On est sur Skyrock, on est en direct toute la nuit sur Urban Music Non-Stop avec Triangle des Bermudes. On va l'écouter Mopawaii sur Sky. On va continuer très très fort toute la nuit. Les numéros 1 sont là, c'est Naika qu'on écoute maintenant avec One Track Mind sur Sky. Aya Nakamura juste après. Il y aura aussi un gros classé du Queen Bee, Beyoncé arrive sur Skyrock. Bonne nuit tout le monde.

0: C'est Skyrock, cet artiste a rempli deux fois la Core Arena avec Skyrock. C'était Boost qu'on vient d'écouter sur Sky. Le son du 9-2, Boost qui cartonne, qui est l'un des plus gros vendeurs de disques de rap en France en ce moment. On vient de l'écouter avec Côté House sur Sky, la radio des numéro 1. Ça continue avec Moe Joe. On écoute Maladie sur Skyrock. Tamim Pala juste après le tout nouveau. Il s'appelle Loser, c'est la BO de Spider-Man, le nouveau. Et PLK débarque aussi sur Sky.
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On est sur Skyrock, on est premier sur le rap. Passez une bonne nuit avec Gims qu'on vient d'écouter. C'était Loco Loco sur Skyrock. Il y a du son à écouter. Le nouvel album de Tiakola, il arrive. Pas vendredi là, celui de la semaine prochaine. Il est hyper attendu. Ce sera son deuxième projet solo. Projet qu'on découvrira en premier sur Sky. Ça bouge pas. Et donc le premier extrait du projet, le voici, c'est Mélo Décalé. Il arrive maintenant sur Skyrock. Tiakola.

0: Il y a aussi un gros classique de Jason Derulo et Nicki Minaj, c'est Sois là, juste avant 3h du mat.
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On est premier sur le rap, on est sur Skyrock. Bonne nuit à vous tous avec le son de Rennes. On vient d'écouter Bello et Dallas avec Belvedere sur Sky. Ça repart direct avec une nouvelle heure de son toute la nuit en direct avec vous. C'est Leto pour démarrer, Pineapple, Ariana Grande juste après. Et Dave, classique avec Central C. On écoute Sprinter sur Skyrock. Bonne nuit tout le monde.

toute la nuit, c'est Urban Music Non-Stop avec le son de Shakira et Burna Boy qu'on écoute maintenant sur Sky, c'est Die Die. Il y a Timbaland juste après avec Sicario et je passerai l'un des derniers sons d'Ayana Kamura qui cartonne, le son s'appelle La Pétasse. Aya arrive, il y aura aussi Mauvais Joe avec Pilé sur Sky. Bonne nuit à vous tous.

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Sur le rap, on est sur Skyrock, bonne nuit à vous tous. Et bien sûr qu'on est en direct avec Gazo. En classique, c'était rappel sur Skyrock. 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PLK arrive juste avant 4h du mat, on va l'écouter avec Pocahontas. Lui ça y est, hein, il a fait les stades de France. Il y a la tournée qui arrive aussi avec Skyrock en mois d'octobre. PLK il arrive sur Skyrock, il y aura aussi Mauvais Joe avec Wagyu. Il y a un gros classique des Fuji sur Skyrock à écouter juste avant 4h du mat.

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On est premier sur le rap, on est sur Skyrock avec TK et Gims. C'était Coachella sur Sky, passé une bonne nuit. Il est 4h02 du mat, c'est Corentin. Bon courage à vous si vous êtes en train de vous réveiller. Je sais que vous êtes quelques-uns à vous réveiller très tôt là pour aller bosser en ce milieu de semaine. Mercredi, on est le 16 septembre d'aujourd'hui. Tous les numéros 1 s'enchaînent. Et ça repart avec Aya Nakamura, la rafleuse. On démarre avec Sexy Nana. Il y a Boost derrière et un gros classique de Mac Buster aussi sur Sky.

Skyrock promet sur le rap avec le son de Nono, qu'on vient d'écouter, Nono La Grinta avec Love You sur Skyrock. Toute la nuit, il y a du son à écouter. C'est Urban Music Non Stop. On continue avec Culture, Mille et Mélo. Il y a Niska juste après. Niska qui est en train de préparer ses gros stades de France, là. C'est au mois d'avril prochain avec Skyrock. Il y a toutes les infos. Skyrock.fm, c'est déjà archi complet. Pour les trois dates, pour Niska, le voici avec Allo Doudou, Alicia Keys en classique Fall In. Et Leto débarque aussi avec Pineapple sur Sky. C'est la suite du son.

0: Echo sur Skyrock avec Bad Bunny. On va écouter Noé Vaillol. Passez une bonne nuit. On continue avec tous les numéros 1 sur Sky. 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Bello et Dallas à écouter maintenant avec Séminaire sur Sky. Guy de Besbar aussi, et il y aura un gros classique des PNL avec ODD sur Skyrock.
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L'un des plus gros classiques de PNL qu'on vient d'écouter sur Sky. On est premier sur le rap toute la nuit en direct. PNL avec ODD, la radio des numéros 1. On continue très fort sur Skyrock avec Naika maintenant. Voici Bonne Track Mine. Et juste après, c'est Triangle des Bermudes qui arrive avec Mopa Waye sur Sky. Ah, alors ça, on vient de l'écouter. Je me suis trompé. Petite mauvaise manip. Et Naika est juste là. One Track Mine.

0: Et oui, on est promis sur le rap sur Skyrock avec Triangle des Bermudes, de nouveaux sons qu'on va écouter. C'était Mopa Ouaïe sur Sky. Passez tous une bonne nuit, 4h45 du matin. Ça y est, ça approche le Morning Best avec le meilleur du Morning de Difool tous les matins. Pour bien démarrer la journée, 5h-6h, on se fait tout ce qui déchire dans le Morning. C'est avec Tim que ça se passe sur Sky, juste avant l'arrivée de Difool en direct des 6h du matin. 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Bonne chance, Gambi arrive juste avant 5h du mat. Gambi sur Skyrock avec René Corvilla, il y aura aussi The Weeknd en classique et je vous passerai Tiakola avec Mélo décalé sur Skyrock juste avant 5h du mat.
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0: tout pile sur Sky. Il y a du son à écouter en direct. Il y a le Morning Buzz qui démarre maintenant à 5h tout pile. Ça va, Tim? Tranquille, t'es en train de t'installer?
1: Je suis vraiment en train de m'installer là pour le coup.
0: T'es quasiment prêt?
1: Quasiment, écoute, ouais.
0: Tu veux que j'ajoute un truc?
1: Non, pas du tout, non, non, je suis essoufflé alors que j'ai pris l'ascenseur. J'étais en train de me dire, mais il y a peut-être un problème dans l'histoire là.
0: C'est peut-être le réveil aussi, tu sais, le temps que le cerveau il se mette en marche, que ça roule.
1: Ah, c'est déjà du moment qu'on est réveillé quoi.
0: Ah, bah moi oui, toi non, mais moi oui.
1: Toi ça fait. Ouais, ça va faire 24 heures.
0: Ouais, voilà. Tranquille quoi.
1: Ça va toi, tout va
0: bah,
1: bien.
0: Bah, moi on a passé une bonne nuit.
1: Tout va bien quoi.
0: Tout va bien.
1: Qu'est-ce qui se passe en ce moment?
0: Qu'est-ce qui se passe
1: dans ta vie?
0: On profite du soleil parce qu'il fait encore très très chaud. C'est ouais. Pas mal, donc de toute façon tu vas en parler avec la météo d'aujourd'hui.
1: Bien sûr, il va faire très beau, très chaud, vous allez vite vous en rendre compte. De toute façon, on va démarrer la journée ensemble là.
0: Donc, eh ben allez-y.
1: Vous n'avez pas besoin de moi pour savoir qu'il va faire chaud quand même.
0: Profitez-en.
1: On va s'informer sur toutes les températures, sur tout, tout, tout. 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Et toi Coco, tu reviens samedi.
0: Et je serai là samedi à partir de midi. Bisous.
1: Ciao.
0: Ciao.
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1: Ah, ça y est, on est prêt. On peut démarrer. 5h02, soyez les bienvenus. Adèle Cassion nous rejoint. Parfait, ça. On se réveille avec Adèle Cassion. Il y a pire quand même dans la vie. Alors, voici maintenant Été avec toi pour démarrer cette nouvelle journée. On est mercredi aujourd'hui. On est le 16 septembre 2026. On est vraiment en direct. Hein. C'est-à-dire, je parle, vous m'entendez même pas une seconde après. Donc, on va se réveiller tous ensemble. On va prendre le temps de se réveiller tous ensemble avec du bon son, avec tous les meilleurs moments du morning. De Diffoul. Et avec comme premier on pense sur la météo. Alors je dis, vous n'avez pas besoin de savoir vous n'avez pas besoin de moi pour savoir s'il va faire chaud ou pas. Si vous êtes déjà sorti de la maison, il fait en effet très frais. Mais là je vais vous informer sur les maximales de la journée et notamment la météo. Aujourd'hui il y aura des nuages et des averses du nord-est au sud-ouest ce matin, jusqu'aux Alpes même cet après-midi. Ailleurs vous aurez un ciel variable avec des éclaircies et

22 degrés à Paris, Biarritz, Rennes et Nancy, 23 à Strasbourg, Dijon, Tours, Limoges et Nantes, 24 degrés à Toulouse, 25 à Bordeaux, 26 à Lyon, 28 à Perpignan et Nice, 29 degrés à Ajaccio et 30 degrés à Marseille. Niveau météo, on n'est pas trop mal aujourd'hui. Et ben on va commencer cette journée tranquillement, en mode pas trop mal du coup, avec que du bon son, avec les doubles appels aussi, tiens. On va connecter les familles ensemble, savoir si en ce mercredi les familles sont de bonne humeur, et ben la réponse on l'aura juste après Adèle Cassion. Au débat, c'est parti, voici été avec toi sur Skyrock. Let's go!

0: on vient d'écouter ce matin, 5h07, sur Skyrock, pour démarrer la journée. C'est Tim avec vous, c'est le Morning Best. Et j'ai bien l'impression qu'on arrive justement vraiment à la fin de l'été. J'ai vu que cette semaine, c'est la dernière fois que le soleil se couchait après 20h en 2026. La prochaine fois, ce sera en avril 2027. Histoire de se mettre un petit coup de déprime à vous qui êtes réveillé très tôt tous les matins et se dire qu'on verra le soleil en plus de ça lever qu'à 8h du mat. Putain, ça c'est dur. L'été est fini, mais on continue d'en profiter avec Mauvais Joe, entre autres, qu'on va écouter. Ce sera Maladie sur Skyrock. Et juste avant, vous le savez, tous les matins, on aime bien savoir si les Français sont bien réveillés. Et du coup, on les connecte ensemble. On appelle plein de familles et ça donne les doubles appels. Les voici maintenant, vos doubles appels du morning de Default sur Skyrock à 5h07.
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2: Allô ?
3: Mmh ? Allô ?
2: C'est qui ?
4: Oh, c'est quoi ce bordel ?
2: Allez, salut, bande de mange-merde.
0: Gentil.
5: Alors, Alexandre, les meurs, a priori, on va voir si c'est pareil avec les Français qu'on a mis en contact les uns avec les autres. Alors, on a testé les numéros que vous nous avez envoyés. On va voir si on va se marrer ce matin. On va saluer les Français. C'est parti, vous êtes prêts ?
6: Ouais, ouais,
0: allez.
5: Et on est chaud.
0: Allez.
7: Allez.
5: C'est parti.
8: Oui ?
5: Oui, madame.
8: Oui.
5: Bonjour, messieurs, dames.
8: C'est très drôle. Quand vous aurez fini, vous arrêterez peut-être, hein ?
0: Ah bah là, ça vient de commencer, madame.
8: Connard de connard.
0: La rigolade commence, madame.
8: Oui, bah...
0: On va se fendre la gueule.
9: Salut les filles.
2: Salut connard. Ah merde. Bah, j'attends pas de masturber, alors t'as pas de chance. Tu vas dire rien. Comme ça, viens avec connard.
0: Connard.
2: Oh merde. Connard. Attends, mon p. Ouais, c'est ça, ouais. Tu viendras avec moi, je le mettrai dans le p, mon gars. Connard. Ouais, ouais, c'est bien. Tout en gueule. Bah, viens. Ouais, ferme ta gueule.
5: Invité.
2: T'as
5: que
2: ça qu'à dire ?
5: T'as que ça qu'à dire ?
8: Va te faire foutre, j'appelle la gendarmerie.
5: Va te faire foutre.
8: Ferme ta gueule, abruti, vous. T'inquiète, j'appelle la gendarmerie, t'as pas avoir un numéro.
0: Oui, mais c'est la gendarmerie.
8: Ils vont le voir, qu'on a abruti de mes couilles.
5: Mais voilà, ouais, bien dit, donc... C'était rapide, mais ils sont de très bonne humeur et puis ils nous ont fait un compte français aussi, tac sac à dire, et va te faire foutre.
6: Ouais.
5: Va
6: ouais.
5: te faire foutre, ce qui s'écrit bien sûr F-O-O-T.
0: O-T, ouais.
5: Bien sûr, voilà. Parce qu'on est premier sur le foot.
0: Bien sûr.

On est premier sur l'Europe sur Skyrock avec le son de Timal. Le nouveau son de Timal, c'était Sicario pour démarrer la journée. Et tous les matins sur Sky, on se balade à votre rencontre avec un micro Skyrock pour avoir votre avis sur ce dont on parle dans le morning de D-Fool. Et hier, on est allé vous demander si vous aviez fait des rencontres bizarres dans les transports. Évidemment, on a eu plein de réponses. Et ben, vos réponses, on va les écouter juste après PLK, voici Pocanta sur Sky.

0: celui d'écouter l'hymne officiel Shakira et Burna Boy. C'était Die Die sur Skyrock pour démarrer ce mercredi tous ensemble, 5h21, c'est le Morning Buzz, c'est Tib avec vous. 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Il y aura aussi Lil Nas X pour le son, la rafleuse arrive. Et d'abord, comme promis, on vous a tendu le micro Skyrock pour savoir si vous aviez croisé des fous dans les transports. On a adoré vos réponses, écoutez.
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2: On va parler de vos petits moments dans les transports, dans votre voiture, dans les bus, tout ça. Il vous arrivez des trucs bizarres. Vous nous racontez tout ça. Moi, un des trucs les plus bizarres qui me sont arrivés, c'est d'être verbalisé pour utilisation d'un milkshake dans la voiture.
3: Toi ?
2: Oui, j'étais avec Karim, on était allé chercher à manger.
3: Ouais.
2: Et je buvais mon milkshake au volant. Et je me fais arrêter par les keufs. Je me dis, on n'a rien fait, on a la ceinture, on roulait à 30, c'était limité à 30.
3: Ouais.
2: Tout allait bien. Qu'est-ce qui se passe ? Oui, vous utilisez un milkshake, utilisation d'un milkshake dans la voiture, ils ont écrit sur le PV. Quand même assez surprenant.
4: Et surtout, t'as pas le droit de manger, je crois, en conduisant.
2: Oui, pareil, ouais.
3: C'est pas le pire que tu as fait
5: pas
3: au
5: manger,
3: volant.
5: C'est à boire.
2: En plus, tu peux le dire.
3: Un jour, je suis monté avec toi dans la voiture. Tu avais un AirPod dans l'oreille gauche.
2: Oui.
3: Ta clope dans la main gauche.
2: Oui.
3: Ton téléphone dans la main droite. Et le guidon, tu le tenais avec les poignets.
5: Le guidon, ça s'appelle un volant.
2: Ouais. Un volant.
3: Non, parce qu'on était dans un karting, en fait, c'est pour
5: ça. Très bien.
2: Bien sûr.
3: Et je me suis un peu inquiété, Diffoul m'a dit non mais t'inquiète,
2: t'inquiète. On voit que t'as pas le permis toi.
3: Ouais.
2: Bon, qu'est-ce qui vous est arrivé de marrant sur la route? Vous nous racontez, vous nous dites. Et on est allé dans la rue pour vous demander d'ailleurs avec le micro Sky.
4: Ouais.
2: On se balade dans la rue, on chope des auditeurs et des auditrices de Skyrock, on vous chope vous et vous nous racontez qu'est-ce qui s'est passé dans la rue, dans les transports, en allant au boulot, en vous déplaçant, en voiture. Vous nous racontez tout et écoutez bien ce qui s'est passé. Tiens, petit message sur l'autoroute.
6: Le truc le plus drôle que j'ai vu en voiture, c'était sur un déplacement pour un match de football en pleine autoroute. Des embouteillages, on tourne la tête à gauche et on voit un mec sortir d'une voiture de flics menottés qui essaye de semer les flics.
2: Oh, comme dans
6: un film. Mais le poteau, il avait les mains dans le dos, il a essayé d'esquiver les flics, il a jamais réussi parce qu'il n'arrivait pas à enjamber la barrière. Un peu comme dans les films où t'as le mec qui essaye de s'échapper et t'as le flic un peu gros qui est derrière qui essaye de courir mais qui est un peu lent, tu vois. Et du coup, il s'est fait rattraper.
2: En fait, c'était une scène de film, mais de film comique sur l'autoroute.
4: C'est ça.
2: Ouais, il y a un truc que vous avez peut-être déjà fait d'ailleurs sur. Dans les voyages de classe, moi j'ai des potes qui le faisaient ça. Écoutez.
7: La pire chose en voiture, c'est plutôt drôle, mais j'ai un pote, il montrait son cul aux gens qui passaient devant nous sur l'autoroute. Voilà.
2: Mignon.
3: C'est un classique.
2: C'est un classique. Tu l'as fait, Cariole?
4: Ah non, moi jamais, non.
2: Mais t'aurais dû, t'aurais eu un succès fou. Hein.
3: Bah oui. On aurait fait passer. On aurait, hein.
2: Voilà. Tu as des choses intéressantes à dire, Tim, ce matin.
3: C'est bien,
4: exprime-toi.
3: On aurait fait exprès de passer à côté, je voulais dire.
2: Moi j'ai un pote qui l'avait fait, ça avait rendu le mec qui était derrière complètement ouf.
4: Ah, mais tu m'étonnes.
2: Le mec était complètement ouf. On était en voyage de classe et mon pote, il baisse son pantalon et il monte son cul au.
5: C'est bien de voir des raies des fois.
2: Ah, toi, t'aurais été content.
5: Ah, bah oui, j'aime bien, moi.
2: Ben voilà. Oui, ça fait plaisir. Tiens, pour les ennemis des animaux, j'ai un petit message aussi.
7: Le pire truc que j'ai vu dans les transports, c'est quand un monsieur, il était avec un rat sur lui et il lui faisait des caresses, des papouilles. C'est son animal de compagnie, je pense.
2: Mais c'est trop mignon ça.
5: Bah oui.
2: Pourquoi ça dégoûte?
5: Parce que c'est les rats, moi j'ai la phobie des rats.
4: Un rat domestique, ça va.
3: Non, c'est propre en plus.
2: Mais c'est tellement mignon.
5: Il y a encore la mouche là, dégueulasse sur le mur.
4: Ouais, elle est là tout à l'heure.
5: Elle fait 2 mètres.
3: On a une mouche dans le studio qui nous tient compagnie depuis 2 heures.
4: Mais tu veux pas qu'on la libère, Diffoul, parce qu'elle souffre là?
2: Mais non, elle souffre pas, elle écoute l'émission. elle est tranquille.
3: Elle est dans le public de l'émission.
2: Tiens, en parlant de mouche, ça va peut-être l'attirer ça. Qu'est-ce que on répond quand on demande aux gens? Vous avez vu des trucs bizarres dans les transports, en allant au boulot, en allant bosser?
7: Le pire truc que j'ai vu dans les transports en commun, c'est un homme qui chiait dans la rame. Il est venu. Il s'est mis au milieu, puis il a baissé son pantalon et il a chié dans la rame. On est un peu tous sortis.
2: T'as entendu la mouche hein? Tu as entendu l'info hein? Tu vas vite dans la rame. Tu vas dans la rame, tu laisses tomber Sam, ça suffit maintenant. Et puis.
5: Va manger.
2: Bon, les trucs les pires que vous avez vus dans les transports, Cariole, c'est quoi que t'as vu le pire dans les transports?
4: Oh, des zizi.
2: Des zizi, t'en vois beaucoup?
4: Alors, j'en vois pas beaucoup, mais j'en vois régulièrement, ouais. Ça arrive souvent quand même.
2: Mais genre, t'en as vu combien dans ta vie des zizi? Parce que moi, j'en ai pas vu
4: dans
2: un.
4: Dans les transports?
2: Ouais.
4: Au moins 10, entre 10 et 20.
2: 10 et 20?
4: Bah oui, quand même. Ouais.
2: Les filles, vous en avez de la chance. T'entends Théo, la chance qu'elle a, Cariole?
5: Elle en a de la chance, ça m'est jamais arrivé, malheureusement.
2: T'as jamais vu un zizi dans les transports? transport.
8: Jamais, j'aurais trop aimé.
2: Ah, pourtant, ça t'aurait fait plaisir.
8: J'aurais trop aimé.

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0: Skyrock avec la rafleuse, c'était Argent Sale, 5h31, soyez les bienvenus dans ce mercredi, on est le 7 septembre 2026, on va faire péter la banque là, très très rapidement sur Skyrock, et juste avant, on refait un point sur votre météo. Bah, il y aura des nuages et des averses du nord-est au sud-ouest ce matin, jusqu'aux Alpes, même cet après-midi, ailleurs vous aurez un ciel variable, avec des éclaircies et quelques nuages. Pour les températures au max de la journée, on attend 18 degrés à Cherbourg, 20 degrés à Brest, 21 à Clermont-Ferrand et Lille, 22 à Paris, Biarritz, Rennes et Nancy, 23 degrés attendus à Dijon, à Strasbourg, Nantes, Limoges et Tours, 24 à Toulouse, 25 à Bordeaux, 26 degrés à Lyon, 28 au maximum de votre journée à Perpignan et Nice, 29 à Ajaccio et 30 degrés à Marseille. Voilà pour votre météo pour aujourd'hui. On est tout bon, il est 5h32. Allez, c'est parti, opération motivation là pour démarrer ce mercredi ensemble. C'est le milieu de semaine. Dans deux jours, vous serez en week-end et je vous apporte beaucoup de courage à vous qui êtes déjà réveillé à 5h32. Si vous n'êtes pas encore couché, si vous venez tout juste de vous réveiller, vous êtes les courageux puisque vous êtes réveillés les plus tôt en France. Et ben, on va en profiter tous ensemble pour continuer de se faire les meilleurs moments du morning de Difool. Avec comme premier, on fait péter la banque là. C'est parti, c'est le moment de gagner de l'argent. Et vous prenez votre application Skyrock et vous jouez avec nous là. C'est parti.
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2: On fait péter la banque.
0: Allez, go.
2: Elle représente les filles. C'est Alex en direct avec nous sur Skyrock. Bonjour Alex.
3: Alex, salut.
2: Alex du 38.
0: Salut Alex.
2: Il salut. Représente les garçons. C'est Enzo en direct du 33. Salut Enzo.
4: Comment vous allez?
2: Ça va super.
0: Ça va, Enzo.
2: Allez, faites-moi un bisou tous les deux. On va jouer au combien ça coûte. C'est super.
4: Allez, bisous.
2: Alors combien ça coûte?
3: Bisous.
2: Je sais pas. C'est à vous de nous dire. Je vous donne donc des trucs et vous me dites combien ça coûte et combien ça rapporte. Ben, c'est 50 euros à chaque bonne réponse.
5: C'est ça.
2: 50 euros pour vous. Alex et Enzo, vous êtes prêts? C'est parti.
0: Allez.
2: Quel est le plus riche? Ah, ça, c'est génial ça. C'était en début d'été. Vous vous rappelez quand ils se sont battus chez Lidl pour une clim?
5: Oui, pour les clims.
2: Eh ben, quel est le prix de la clim pour laquelle les gens se sont battus chez Lidl fin
4: 150
2: juin?
4: 150 euros.
2: 150 euros pour Enzo. Alex, tu proposes?
3: 24,99.
2: Une clim à 24,99, bah, je comprends que les gens ils se tapent dessus. Hein.
4: Ah,
2: moi je suis capable de me battre pour la clim. 150 euros, c'est toi qui es le plus proche de la bonne réponse, Enzo. 179 euros la clim.
0: Ah ouais. Je pensais que c'était moins.
5: Ah, moi aussi.
0: Parce que Lidl, il y a toujours des bonnes affaires en vrai.
2: Bah, 79
0: et
2: euros.
0: Elle était en réduction.
2: Et elle était en réduction.
0: Une clim, c'est cher. Hein. Ouais, c'est pas si cher en vrai pour une clim.
2: Merci Sam de chez Lidl. Bon, ça fait 50 euros pour Enzo. Attention Alex, attention, c'est pour toi maintenant. Si vous êtes dans votre salle de bain, c'est une petite question pour vous.
0: Ouais.
2: Quel est le prix de la brosse à dents électrique vendue chez Dyson? Alex, Enzo. 60
4: euros.
2: 100 euros.
4: 99 quoi.
2: Non, alors c'est 479 euros.
5: Ah ouais.
2: Bah oui, c'est super cher.
0: Bah c'est le prix, hein.
2: 479 euros la brosse à dents. 100 euros, c'est qui m'a dit ça? C'est Enzo,
0: c'est Enzo, c'est
4: ouais,
0: moi, qui était plus proche.
4: Enzo, ouais.
2: Eh ben Enzo, ça fait encore
0: 100 euros. 50 balles, mais 100 euros au total, ouais.
2: Bien. Une autre question. Quel est le salaire de Tom Holland pour le... Ah, Tom Holland dans Spider-Man.
6: Exactement. Spider-Man.
2: Bah justement, le salaire qu'il a eu pour le dernier film, Spider-Man.
4: Ouais, il a dû prendre 20 000 euros.
2: 20 000 euros, d'accord.
0: Mais non.
2: Non, mais tu 20 000 euros pour...
3: Moi, j'aurais dit 1 million.
2: Ouais.
5: Moi, j'aurais dit même 20 millions.
2: Ouais, tu peux en rajouter un peu. Il a pris... Mais comment, pourquoi t'as dit 20 000 euros pour Tom Holland? Moi, j'embauche tout de suite. Hein. Moi, je fais un film, je fais une vidéo sur...

0: ans, le père aurait insulté et menacé au moins 4 membres du personnel. Il a été placé en garde à vue. Une équipe de sécurité a été déployée autour de l'école.
1: Et du sport tout de suite.
0: La Ligue Europa, oui, parce que la Ligue des Champions, c'est pas tout de suite. La première journée ce soir avec deux équipes françaises à suivre. Lyon qui se déplace sur la pelouse d'Anderlecht, ce sera à 21h. Et Rennes qui ira jouer du côté de Sturm Graz. À la même heure, bien sûr, on suivra ces deux rencontres dans la radio libre. Et puis, c'est ce que l'on appelle un échec cuisant. Dino Topmöller va quitter le Racing Club de Lens. Le coach est arrivé cet été pour succéder à Pierre Sage. L'entraîneur allemand va être démis de ses fonctions après seulement 4 journées de Ligue 1. Les Sang et Or n'ont remporté qu'un match pour 2 défaites et un nul. Le technicien de 45 ans, sous contrat jusqu'en 2028, ne sera donc pas sur le banc vendredi face à Monaco. On ne sait pas encore qui va le remplacer.
1: Attention, on parle d'amour. Comment t'as rencontré ta chérie, Rémi, toi ?
0: Par le biais d'amis.
1: Moi aussi, je rencontre toujours. Les rencontres, c'est toujours par le biais d'amis.
0: Pas sur Internet, moi.
2: Medellin, c'est moi qui lui présente à 10 fois.
1: Ouais, exactement. C'est l'amour de ma vie. Elle est là, d'ailleurs. Viens dire bonjour, Medellin. Dis bonjour à tout le monde.
2: Oh, la fifi.
1: Viens dire bonjour. Allez, bonjour. Voilà, c'est le petit bonjour du matin. Bonjour.
3: Bonjour. Bonjour, fifi.
1: Bonjour. La queue qui bouge,
2: elle est timide.
1: Bon, on va parler des rencontres sur le net. Comment vous avez rencontré l'amour? Vous pouvez nous en parler. Si vous avez rencontré l'amour sur le net, ou alors des petites rencontres comme ça, vous pouvez nous dire aussi. Là, je vous présente Jérôme. Écoutez bien, Jérôme. Il est passé dans 90 enquêtes.
4: Ce qu'il aime par-dessus tout, c'est draguer un peu.
5: On commence tout doucement une petite discussion.
4: Pour les escrocs du web, il est une proie idéale.
1: Aïe, aïe, aïe. Vous voyez à peu près ce qui va lui arriver, Jérôme. Il nous explique ce qui lui est arrivé, justement.
5: Ça s'est étalé sur presque 2 semaines. On a commencé vraiment à se faire confiance mutuellement. Et là, on propose de se faire une rencontre réelle.
1: Ouais. Et pourquoi il a craqué, Jérôme ?
5: C'est là qu'elle me montre après son anatomie, quoi. Oui. Une photo après l'autre. D'abord son buste, après des photos, c'est sa partie génitale.
1: Sa partie génitale. Oh là, je comprends que vous l'ayez craqué, Jérôme.
5: Pris une photo d'elle complètement nue, avec des positions un peu. Oui. Un peu osé.
1: Et là, Jérôme, il va trop loin.
4: Séduit par ses photos affriolantes, Jérôme se dénude à son tour.
5: J'ai commencé à enlever le haut, je lui ai montré mon buste, et c'est là qu'elle me commence à me toucher dans l'orgueil en me disant tiens, c'est tout ce que tu montres.
1: Elle le touche dans l'orgueil parce qu'elle est à l'autre bout,
6: elle est loin.
1: Et là, malheureusement, il se laisse aller.
4: Jérôme va plus loin, il finit par se montrer entièrement nu face caméra et se masturbe.
5: Puis là, après, j'ai dit, c'est bon, maintenant, t'as eu ce que tu voulais, allez, hop.
1: Bon, et là, évidemment, arrive ce qui devait arriver.
4: Jérôme reçoit ce texto.
5: Je viens à peine d'enregistrer ces vidéos et photos, nu de toi, en train de te Alors, tu n'essaies pas de t'échapper ou même fuir tes responsabilités. Dans le cas contraire, j'en ferai en sorte que cette vidéo soit à la portée de tous sur les réseaux sociaux, c'est clair.
1: Ouais, et ce qui est terrible, c'est ça, là.
4: Derrière les photos de cette jeune femme, se cache un escroc.
5: Et puis là, il me balance toute ma liste de mes amis que j'ai sur Facebook.
4: Et ce procédé de chantage n'a qu'un objectif, le faire payer au plus vite.
1: Et ouais, avec tous les amis sur Facebook, qu'est-ce que vous faites? Est-ce que vous payez ou est-ce que vous payez pas?
6: Ah, je paye pas. Attends, jamais.
1: Tu paieras jamais.
6: Non, jamais.
2: Ouais, je suis d'accord. Parce qu'au départ, on va te demander genre 50 balles.
1: Ça s'arrête jamais.
2: Après, ça va être 100, 150 et en fait, ça va monter dans les tours, j'ai envie de te dire.
1: Ouais, monter dans les tours, c'est ça. Ouais.
2: Mais ça dépend, c'est combien? Genre, il te demande combien par exemple?
1: Ouais, mais il va te demander 50 balles au début, ou 500 balles au début, après il va te demander 1000 balles.
2: Parce que 50 balles, je pense que je l'aimais, 50 balles.
6: Mais c'est du chantage.
2: Non, mais ça va continuer. En fait, aujourd'hui, avec l'IA, tu peux dire que c'est l'IA. C'est pas moi, c'est l'IA.
1: Ah oui.
2: On a utilisé mon visage, c'est pas moi, c'est l'IA.
1: Bon, après, ça se voit, les vidéos IA.
2: Tu peux toujours tenter, tu vois.
1: Bon, lui, il a refusé de payer, Jérôme.
4: Jérôme a refusé de payer.
5: J'ai quand même un peu une appréhension de savoir s'il avait quand même divulgué ou si quelqu'un de mon entourage avait été tombé dessus. On se pose 1000 questions.
1: En tout cas, il est courageux parce que venir dire à la télé qu'il a pas envie que tout le monde sache qu'il s'est masturbé. Bon, là maintenant, a priori, tout le monde le sait.
2: Visage découvert en plus.
1: Ouais, un visage découvert.
2: Ah ouais, c'est vrai. Ouais, il a montré la photo aussi. Avec le buste.
1: Et alors, il est beau gosse?
2: On continue?
1: Oh, il est beau gosse. Non, ça va, il est bonne tête.
2: Oui, non, ça va, il y a pire.
1: Ah, tu vas regarder Théo. Ah, il est pas beau gosse.
2: Toujours moins pire que Sam.
1: Ouais, ah, ça.
2: Magnifique. Ah,
1: prends ça dans la tête. Balle perdue. Une petite balle perdue, comme on l'aime. Bon, vous faites très attention, c'est un message de prévention ce matin. Et si vous avez rencontré l'amour sur le net, vous pouvez nous en parler. On vous attend en direct 06 86 101 101. Vous nous laissez vos WhatsApp, vous nous appelez, et puis on écoute Gims et Mauvais Joe et Vive la Monnaie sur Sky.
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0: Et oui, vive la monnaie, vive les 18 000 euros, 18 000 ouais. euros, chez moi deux avant de vous les offrir. Vous envoyez 18 au 7-20-20 et vous gagnez vos iPhone 18 toute la journée. Et vos 18 000 euros, vendredi matin, vous réveillez avec nous. 18 000 balles, c'est grosse somme, hein. C'est fait partie des plus grosses sommes qu'on vous a filé.
1: 18 000 balles quand même.
0: 18 000 balles, on est bien.
1: Ah, de ouf.
2: Ah bah oui.
0: Bon, on est bien, on est ensemble. Est-ce que vous avez déjà fait des rencontres sur le net? Qui a dragué déjà sur le net dans l'équipe? Cariole, jamais.
3: Jamais.
0: Jamais, jamais. Pourquoi? T'as peur des pervers, tout ça?
3: Non, j'ai pas besoin d'aller sur le réseau.
0: Ah oui, c'est vrai que t'as un mec, pardon, excuse-moi.
3: Déjà, ouais.
0: Qui a dragué sur le net? Rémi, jamais non plus.
4: Je suis tout.
5: Non, ça m'est déjà arrivé, mais. Ouais, ça m'est déjà arrivé.
1: Ah, ouais.
2: Non, mais on raconte pas tout.
5: Non, mais ça m'est déjà arrivé, mais par contre, ça donne. Ça n'a rien donné de sérieux, quoi.
0: Ah ouais? Mais t'as mis une photo?
1: C'est normal.
3: C'est pour
0: ça. Les beaux gosses en plus, Rémi, parce que je le charrie un peu. C'est la partie des plus beaux gosses de l'équipe.
5: C'est gentil.
0: Il y a quand même Sam à sa gauche et Tim pas très loin.
1: Ouais, merci Diffoul.
0: Vous êtes mignons tous.
1: Le crew des beaux gosses.
0: Vous êtes mignons. Et puis, bon, voilà.
1: Toi, t'as déjà dragué sur les réseaux ou pas?
0: Non, jamais, jamais.
1: Ah ouais?
0: Jamais dragué sur les réseaux.
6: Galérer à prendre une photo, le nez, il rentrait pas dans le cadre.
0: J'arrive pas à le faire rentrer, c'est un truc de ouf.
1: Mais tu sais que j'ai un pote qui est spécialiste de ça.
0: Pour draguer sur les réseaux?
1: Ouais, il envoie des DM, donc des messages à des meufs sur Insta. Tu vois, il va dans ses suggestions ou dans les abonnements de mecs et tout. Mmh. Et il fait que DM des meufs tout le temps, mais à la chaîne, tu vois.
0: Et ça marche?
1: Bah, ça marche en fait. Oui, ça marche en vrai.
0: Il rencontre du monde.
1: Puisqu'il y sert grâce à ça. Mais
0: bon,
1: oui.
0: Bah, écoute, ouais, il rencontre du monde.
1: Mais sur 100 meufs, tu vois, il va rencontrer 5 meufs.
3: Ah ouais. Bah c'est déjà pas mal.
5: Ouais, ouais. C'est déjà bien. Hein.
1: Mais c'est déjà bien. Ouais.
0: Bah, il suffit d'en rencontrer une et que ce soit la bonne. Regardez Sylvernia, elle nous envoie un message, elle nous dit moi j'ai rencontré ma copine sur les Skyblog, on est à l'ancienne, on est ensemble depuis 13 ans.
1: C'est beau.
0: J'ai rencontré mon mari sur Adopt. Oh il t'a adopté Cassou. C'est Cassou qui nous envoie un message. Ça fait 10 ans et demi que nous sommes ensemble et on a même des jumelles de 6 ans. Magnifique.
1: C'est mignon.
0: Pour Fondeur, lui aussi sur Adopt. Adopt ça marche bien. Ça fait 10 ans et 3 enfants. Ça marche bien, ça fait 10 enfants.
3: Bien, oui.
0: C'est pour Fondeur qui nous envoie ça. J'ai rencontré ma meuf sur Facebook. Le message de Tounsi. Premier amour, c'est sur les chats pour Jawen. Salut à toi, Jawen. Et Nico, femme sur internet. Il y a un nombre de messages de rencontres sur le net. Et il n'y a que moi, en fait, qui. Théo, t'as rencontré ton mec sur le net.
1: Ouais, sur Snapchat.
0: C'est quoi qui t'avouait? Oui. Ouais. Site de
1: en
0: rencontre,
1: fait,
0: Snap, ça marche, ouais.
1: Son bitmoji, c'est sa petite tête en fait. Voilà.
0: Son bitmoji. Je comprends avatar. Pourquoi t'as craqué, dis donc.
1: Mais on a tous
6: déjà fait draguer sur Snap. Faut être un sacré pervers.
1: Ouais, parce que tu vois pas la vraie tête de la personne.
6: Mais tu connais pas les gens, tu sais, tu vas un peu au pif. Tu sais, t'envoies des messages au hasard aux gens.
1: J'ai pris une suggestion, je lui ai parlé, et puis c'est passé crème. On s'est envoyé des snaps, et puis après.
0: Attention. Attention, j'ai Marwan du 13 avec nous en direct. Et Marwan, merci pour ton message. Salut Marwan, comment ça va dans le 13?
7: Tranquille.
0: Tranquille.
1: Tranquille.
0: Alors Marwan, t'as 39 ans.
7: Ouais.
0: Bientôt la quarantaine, Marwan.
7: C'est ça, ouais.
0: Eh oui. Et Marwan, on va faire un jeu avec toi, parce que on te connaît un peu, on t'a souvent dans la radio libre, tu nous racontes tes exploits sur les réseaux, parce que tu dragues uniquement sur les réseaux, toi.
7: Ouais, parce que comme je travaille beaucoup, tout ça, j'ai pas trop le temps de sortir, tu vois.
0: Oui. Et on va faire un jeu tous ensemble. Combien de rencontres tu as fait sur le net? T'as une idée, à peu près, tu nous dis pas. À peu près, du nombre de filles que t'as rencontrées, tu as une petite idée?
7: À peu près, on va dire le nombre de filles avec qui j'ai couché.
0: Bon, ah ouais, parce que les rencontres, c'est beaucoup plus.
7: Les rencontres, c'est trop.
0: Il y a
7: eu des rencontres où il s'est rien passé, tu vois.
0: D'accord, mais pourquoi il se passe rien alors sur une rencontre? Quand tu te fais un date, ben, tu rencontres personne.
7: Ou elle me plaît pas, ou je lui plais pas, le feeling il passe pas.
0: D'accord, ok, bon. Et on fait donc que celles avec lesquelles il s'est passé quelque chose.
7: Voilà, ouais.
0: Ok, on va jouer ensemble. Combien t'en as rencontré? Ça fait combien de temps que tu dragues sur les réseaux? Histoire de se faire un petit
7: idée. Depuis l'époque des Skyblog, là, parce que j'ai entendu t'en parler tout à l'heure, là.
0: Alors ça fait quoi, une vingtaine d'années, quoi?
7: Depuis 2007.
0: Ouais, bon, c'est ça, ouais, une vingtaine d'années. Ouais. En 20 ans, combien t'as fait de rencontres à peu près? Tu nous fais un calcul et dans un instant, vous aurez la réponse. Accrochez-vous, je crois qu'on a le champion du monde. Bientôt dans le Guinness Book, Marwan.
1: Mais t'acceptes les réponses à peu près à combien près? Genre à 200 près, c'est bon?
0: Oui, voilà.
1: Bon, c'est bon, alors.
0: Non, mais j'imagine c'est pas deux. On va voir. Dans un instant, tu vas nous dire, Marwan. Reste avec nous, la réponse arrive. Et puis le 50 que je vous ai promis, c'est In The Club. Le son de 50 Cent qui arrive tout de suite sur Skyrock. Allez, dans une minute, on écoute 50 minutes 30. Allez, 50 Cent arrive. C'est une belle journée. L'horoscope de l'amour aussi sur Sky. 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

0: sur Skyrock, on est premier sur le rap, 57, que vous avez découvert sur Sky à l'époque, le son de 50, c'était Inda Club. Il y a un séminaire qu'on va écouter dans un instant. Autre découverte Skyrock, c'est tout frais, c'est tout neuf. C'est Bello et Dallas, séminaire. Un des sons les plus streamés en France, un des sons les plus écoutés. On file au séminaire, là, tiens, dans un instant sur Sky. Et on file dans les conseils pas chers. Mais avant ça, on parlait des rencontres sur les réseaux. Vous avez fait des rencontres sur les réseaux, mais combien? C'est la question qu'on a posée à Marwan. Marwan, tu es avec nous. Tu es le roi des réseaux, Marwan. Le roi des rencontres.
1: Je dirais pas jusque-là.
0: T'es le beau gosse du 13, Marwan. Alors, combien t'as fait de rencontres? Il y a plein de messages que vous nous avez laissés. Et vous êtes des oufs. Il y a Arnaud, là, qui nous dit il a rencontré au moins 1000 femmes sur les réseaux.
2: Ah, il a
0: non, mais moi, j'aurais pensé à.
3: Ta vie possible.
0: Tim, il disait 200. Moi, je pense que 200, on parle de
3: facile.
0: T'as conclu, hein.
2: Mais moi, ce que je peux le dire là ou pas encore?
0: Vas-y, tu peux dire.
2: Parce que moi, je pense, d'après moi, depuis que je suis sur les réseaux, depuis 2007, hein.
0: Oui.
2: Ça va bientôt faire 20 ans, hein. Moi, je dirais dans les 200, ouais.
0: Hey, tu vois,
3: ah ouais.
0: Je te connais bien, Marwan.
3: Ah, quand même, ouais.
0: 200 rencontres.
2: Moi, je dirais dans les 200, ouais.
0: Tout le monde est en admiration devant toi.
3: Ah, t'es un show, ouais.
0: Regarde, Karim, il n'en peut plus. Ah, Tim, il se dit,
3: moi, je suis impressionné, là.
1: Moi, j'aimerais trop
2: s'en sachant qu'à à l'époque, là, des Skyblocks, c'était très facile. C'était le début.
3: Il y avait de la meuf à toute patate, toi.
0: Tu veux dire qu'aujourd'hui, c'est un peu
2: nouveau, tu sais. Avec les meufs, elles étaient vachement motivées. C'est pas comme maintenant, là. La mentalité.
0: Bah alors les filles,
3: la mentalité.
0: C'est quoi cette histoire?
2: En fait, à cette époque-là, les meufs, quand tu leur plaisais, elles venaient te le disaient. Maintenant, la meuf, tu lui plais, elle veut pas te le dire. C'est à toi de deviner.
0: Eh oui, mais elle joue un peu avec toi comme le chat joue avec sa souris. Comme Medellin joue avec sa baballe. Hein,
3: c'est ça,
0: son os en plastique. Eh oui, vous avez raison les filles de vous faire désirer. C'est bien, c'est bien. Et toi Théo, parce que toi aussi t'es le roi des réseaux, t'as rencontré combien de mecs sur les réseaux?
4: Waouh, énormément.
0: Mais c'est-à-dire 50?
4: C'est juste des DM, c'est juste des
0: messages. Mais on parle d'une petite conclusion comme ça, une petite soirée sympa qu'on passe ensemble, combien?
4: Ah, une petite soirée, il y a pas beaucoup hein, je crois moins de 10 en vrai.
0: Moins de 10 et en tout?
4: Et en tout une centaine hein. Une centaine de mecs.
3: À qui t'as parlé, mais t'as pas forcément conclu.
4: Non, j'ai pas conclu, ou j'ai pas des nudes ou quoi, tu vois.
0: Mais 100, waouh, c'est pas mal hein. Par contre ça moins.
5: Non, un petit peu.
0: Un petit peu combien?
5: Une vingtaine, je pense.
0: Une vingtaine.
4: Ah ouais.
5: Et moi j'avais un logiciel pour Tinder qui automatiquement les profils.
0: Ouais.
5: Qu'en fait je lançais le matin. Ah. Et en fait le soir, moi j'avais payé l'abonnement Gold.
4: Ah bah oui.
5: C'est pour avoir le truc illimité en like. Et en fait je regardais le soir qui m'avait liké.
6: Et alors?
5: Et du coup je faisais un tri. Ah. Et après j'envoyais le même message.
0: Il y en avait deux. Bon bah le tri était vite fait.
5: Et après j'envoyais le même message copié-collé à toutes les filles et je récupérais ce qu'il y avait.
0: Bon, on parle des rencontres sur les réseaux, on parlait de plein de choses ce matin. Ah tiens, on va faire un truc aussi dans un instant. Merci Marwan, en tout cas, une belle journée.
2: Hein.
3: Salut Marwan.
0: Ouais.
3: Merci Marwan.
0: On va parler d'amour, il y a l'horoscope qui arrive. Bisous Marwan, belle journée à toi. L'horoscope qui arrive. Et puis, on va parler des hontes qu'on a eues à cause des gens qu'on aime bien. Des hontes qu'on a eues à cause de ses parents ou des hontes qu'on a eues à cause de ses enfants. Vous nous racontez ça, 06 86 101 101. Vous laissez vos WhatsApp audio et on les écoute tout à l'heure. On se fera une petite séance WhatsApp sur Skype dans le morning. Et là, c'est Bello et Dallas avec Séminaire sur Skyrock à 6h57.

0: les séminaires. Attention, il arrive. Et il arrive d'ailleurs dans toute la France. Il va tourner avec Skyrock à partir du mois d'octobre. C'est PLK.
1: Oui.
0: Et oui, notre avion de chasse, PLK, il déchire tout. Il a tout déchiré au Stade de France avec Sky. Deux Stades de France avec Skyrock. Ouais. Dans toute la France avec Sky aussi. Pocahontas. Et puis Gambie aussi. Tiens, les numéros 1 sont là. René Kaouvila.
2: Ouais.
0: Oh, puis faites gaffe parce qu'il y aura Dracula tout à l'heure.
2: Ah.
0: Faites gaffe, Dracula qui arrive. Et notre horoscope de l'amour, on parlait d'amour, on a beaucoup parlé d'amour ce matin, c'est bien, mais c'est pas fini. On va parler des 12 signes et de nos puissances amoureuses.
2: Eh oui.
0: L'horoscope de l'amour. À pile 7h du matin sur Skyrock, bonjour et bon réveil. Les Vierges et les Capricornes, on est à 0.
2: Ah,
1: super.
0: Hier, on était à 1, nous, les Capricornes.
2: Ouais.
1: Ça fait 10 minutes.
0: Ouais, on est dans une passe difficile.
1: Ça va pas, là, ouais.
0: Bon, qu'est-ce qui se passe? Conseil du jour pour nous, les Vierges et les Capricornes. Il faut maîtriser notre petite pointe de jalousie. Alors, en amour, mais aussi par rapport à nos amis ou des gens qu'on côtoie. Ça pourrait jouer contre nous aujourd'hui. Voilà le conseil du jour. On évite la jalousie. Les Béliers et les Poissons, vous êtes à 1 sur 5. Alors, vous êtes tranquille aujourd'hui. Vous n'avez pas envie de faire d'efforts. Mais va falloir quand même faire un pas vers les autres pour vous rester pas seul trop longtemps, parce que ça peut vous peser au bout d'un moment. Voilà un petit conseil aussi pour vous, les Béliers et les Poissons. Les Lions et les Verseaux, vous êtes à 2 sur 5. Il faut prendre le temps d'écouter les conseils des autres. Ils peuvent vous être de bons conseils. En plus, ça va les valoriser, ça va faire plaisir à votre chérie si vous écoutez ces conseils. Les Scorpions et les Cancers, vous êtes à 3. Même si vous avez eu quelques petites déceptions ces derniers temps, et ben vous lâchez rien, vous avez bien raison, parce que ce sera une journée de réussite en amour et dans les autres domaines de la vie. Les Gémeaux et les Taureaux, vous êtes à 4. Si vous êtes célibataire, il y a une rencontre qui n'est pas impossible. Allez faire un tour sur les réseaux, d'en parler là tout à l'heure. Et si vous êtes en couple, vous trouverez la bonne manière de faire plaisir à votre chérie. Et pour finir, les Sagittaires et les Balances, c'est vous les meilleurs du jour.
2: Bien.
0: 5 sur 5, vous êtes en pleine forme aujourd'hui.
2: Ouais.
0: Vous allez tout déchirer dans tous les domaines de la vie. Mais surtout en amour, c'est pour ça que vous avez 5.
2: Et ouais.
0: Voilà, oui. Une belle journée qui démarre sur Skyrock. Il est 7h01. 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
0: Eh ouais, vous êtes là, l'équipe du morning est là. Carriole plus belle que
2: oui,
0: jamais.
2: Magnifique.
0: Toute fleurie.
2: C'est gentil.
0: Je vais vous parler d'une conne dans un instant. Aucun rapport avec toi, Carriole.
2: C'est gentil, ouais. Faut préciser.
0: Ah ouais,
2: tu as raison.
0: Une meuf conne qui a fait un truc et vous allez voir, elle est très très conne. Bon. J'adore parce que quand on parle des gens qui sont tout concons.
2: Bah, on se trouve intelligent.
0: Exactement,
1: ouais.
0: Exactement.
1: Ouais.
0: Bon, Sam est là aussi. On va parler de quoi avant 6h30, avant 7h30 d'ailleurs.
1: Les objets pétés que vous avez achetés.
0: Ah, les objets pétés que vous avez achetés. Et on a un objet pété dont on a parlé et qui coûte très très cher. On a parlé dans le morning, c'est pas l'iPhone, il déchire. Hein. Il sera à gagner d'ailleurs aujourd'hui, à n'importe quel moment de la journée. Envoyez 18 au 7-20-20 pour l'iPhone.
2: Oui.
0: Les objets pétés, de bons conseils consommation. Bonjour Karim.
1: Bonjour les filles.
0: Bonjour Timothée.
5: Et bonjour à tous et à tous.
0: Bonjour. Il déteste que je l'appelle Timothée.
2: On va le faire tous les jours.
0: Bah, Timothée prénom, avec deux E à la fin.
5: Non, avec un seul E en plus.
0: Timothée E.
5: Tu sais même pas l'écrire.
0: Théo réalise The Morning. Romano se prépare pour les conseils pas chers. Lui aussi nous donnera des conseils pour éviter de se faire escroquer, pour éviter les arnaques et pour arnaquer les autres. Et puis le roi de l'actu, vous en rêvez.
5: Oh,
0: et il est là tous les matins.
5: Oh, oui.
0: C'est toi, Rémi.
1: Oh, c'est moi.
0: Plus beau gosse que jamais. C'est parti, les infos. Avec, pour démarrer, la météo du jour. Et tu nous l'avais dit. Tu déchires sur la météo depuis la rentrée. Tu n'es pas trompé une seule fois.
1: On essaye,
0: tu nous as annoncé, c'est arrivé.
1: T'as vu.
0: Donc, baisse des températures partout en France aujourd'hui.
1: Voilà, c'est ça. Excepté sur le sud-est où le soleil va bien résister. Un front pluvieux s'étend du sud-ouest au nord-est avec quelques orages. Le ciel reste variable avec des ondées sur le nord-ouest, des pluies qui vont s'intensifier au fil des heures sur les Pyrénées ainsi que sur les Alpes et le massif central partout ailleurs. Ce sera une alternance d'éclaircies et de grisailles, principalement au nord de la Loire. Les températures ce matin, 13 à Lille, 14 à Paris, 18 à Lyon, 19 à Marseille et dans l'après-midi, 18 dans la Manche, 20 sur le Finistère, 21 dans la Loire, sur le massif central et en vallée du Rhône, 22 sur la côte basque et en région parisienne, 23 en Côte d'Or, 24 en Haute-Garonne, 25 sur le bassin aquitain, 26 en vallée du Rhône, 27 en Isère et entre 28 et 32 près de la Méditerranée. La pollution, c'est plutôt bon, les indices entre 2 et 4.
0: Et toute l'actu, on va tout savoir et puis le top tendance du jour qui arrive et vos 1500 euros, répondez Skyrock, c'est pour vous.
1: Ouais, la colère qui gagne du terrain en raison des prix de l'énergie est surtout des carburants. Roland Lescure estime que rien n'est fermé à ce stade. Le ministre de l'économie rappelle que des dispositifs existent depuis avril dernier. Il continue quand même d'écarter une éventuelle baisse des taxes. Propos tenus alors que des milliers d'appels sont relayés sur les réseaux pour un retour des gilets jaunes. Une cinquantaine de personnes se sont réunies hier à La Rochelle et une autre mobilisation est prévue dimanche. La mobilisation des pêcheurs se poursuit, on l'a appris là il y a quelques minutes. Un nouveau dépôt pétrolier est bloqué ce matin à Frontignan. Dans le reste de l'actualité, c'est la première peine de prison ferme suite au scandale du périscolaire parisien. Un animateur de 39 ans a été condamné à 5 ans de prison, dont un sous bracelet électronique. Il a été reconnu coupable d'agression sexuelle sur 9 enfants de 5 à 10 ans. Les faits se sont déroulés entre 2022 et 2024 dans une école du 15e arrondissement. Le tribunal prononce également une interdiction définitive de travailler au contact des mineurs. Anne Hidalgo qui reconnaît un échec collectif dans ce dossier. L'ex-maire de Paris a été auditionnée hier au Sénat. Elle estime que les institutions ont failli et évoque des dysfonctionnements et des signalements mal transmis. En revanche, elle refuse de parler d'un problème systémique. Son successeur Emmanuel Grégoire sera entendu aujourd'hui. Pas de soucis ce matin dans les bureaux de poste. Il y a eu hier une énorme panne informatique. L'incident a été provoqué par le déploiement d'une mise à jour qui a perturbé toutes les opérations en France. Les distributeurs bancaires et les services en ligne sont restés accessibles. Le groupe précise qu'il ne s'agit pas d'une cyberattaque.
0: Allez, on fait du sport. On fait le sport et du foot.
1: Et oui, évidemment, avec la Ligue Europa qui prend ses quartiers ce soir. C'est la première journée. Et deux équipes à suivre dès 21h dans la Radio Libre. Lyon se déplace sur la pelouse d'Anderlecht. Et puis Rennes est attendu à Stumgras.
0: Stumgras. Allez, le point sur le top tendance du jour. De quoi parle-t-on sur les réseaux? On découvre ça tous les matins sur Skyrock.
1: Ah, c'est Éric Zemmour qui fait la une du top tendance.
0: Ah, ah, voilà une bonne nouvelle.
1: Le sympathique.
0: Le sympathique Éric Zemmour. Comment va-t-il? Mal, j'espère, non?
1: Ah, tu vas voir, le candidat d'extrême droite veut remplacer les immigrés qui travaillent par des robots à l'IA.
0: Voilà.
1: Tout est bon pour remplacer les immigrés. Hein. Vraiment tout. Qu'est-ce qu'on en dit sur les réseaux? Quand j'ai vu l'info, je croyais que ça venait d'un compte parodique. Mais non, il veut vraiment faire ça, ce con. J'ai trouvé son slogan, plus de robots comme Wally et moins de Walid. Ou encore, personnellement, je l'invite à se remplacer lui-même par un robot. Il en racontera sûrement moins de conneries.
0: Oui. La place numéro 2, no comment. Place numéro 2, on parle de quoi sur les réseaux?
1: De Noël, il y a un débat sur les réseaux. Les gens se demandent pourquoi les décorations de Noël sont déjà disponibles dans certains magasins.
0: Parce qu'à mon avis, elles coûtent moins cher.
1: Ouais, peut-être, peut-être.
5: Ouais.
0: Parce que ça cartonne, c'est comme les téléfilms de Noël, ils en passent toute l'année sur les chaînes de télé.
5: Ouais,
0: les téléfilms de Noël, t'es au mois d'avril, t'as un téléfilm de Noël.
5: C'est ça.
1: Ah, c'est peut-être une question de prix, c'est d'ailleurs ce que disent les internautes là. Bah, en vrai, c'est mieux d'acheter maintenant, ça coûte moins cher, faut en profiter.
0: Et voilà.
1: Il n'y a plus de saison.
0: Qui sait qui avait raison?
5: Et c'est dit faux, comme d'habitude.
1: Oui. Il n'y a plus de saison. Hier, je suis allé chez Action, il y avait un squelette d'Halloween avec un chapeau de Noël. Ou encore, ça n'a aucun sens, bientôt on va se taper Maria Carré au mois de septembre.
0: Oui, ah oui, c'est vrai, il y a aussi Maria Carey qui va revenir comme tous les ans avec
5: Diling.
0: Merci Rémi pour les infos.
1: Il reste le numéro 3.
0: Ah merde,
5: et oui, le numéro 3.
1: Pas de problème. Marley, un berger allemand de 7 ans, est devenu une star en Italie. Marley est aveugle, il a échappé à l'euthanasie en devenant secouriste. Il a un odorat très développé, bien plus que les autres chiens, et il a été formé pour sauver les baigneurs.
0: Bien ça.
1: Je viens de voir la vidéo et j'ai pleuré toutes les larmes de mon corps, je suis trop sensible.
0: Moi aussi, c'est des vidéos comme ça, ça peut me faire monter les larmes.
1: Ouais, c'est horrible de vouloir l'euthanaser juste pour ça, les gens n'ont pas de cœur. Ou encore, il est beaucoup trop mignon, j'ai beaucoup plus confiance en les animaux qu'en les humains.
0: Et là, on en revient à Éric Zemmour. Hein, plutôt que d'euthanasier Marley, hein, bah, enfin bon.
5: C'est un avis.
0: C'est un avis, oui, oui.
5: Ouais,
0: oh, attends, il dit des trucs horribles tout le temps, j'ai pas le droit de dire des trucs horribles.
5: Si, c'est vrai, t'as raison.
0: Hein. Quand même.
5: Non, mais tu peux, ouais.
0: Bah écoutez, merci. Bon, on va parler de la conne du jour. Elle était sur les réseaux et elle adore jardiner.
5: Ouais,
0: elle adore les plantes, elle adore tout ça. Et pendant 2 ans, elle a arrosé une plante.
5: Qui n'a jamais poussé.
0: Alors, elle a arrosé une plante et elle s'est justement posé la question.
5: Ah, ok, j'ai.
0: Elle s'est dit, mais. C'est dingue, hein, je l'arrose, j'en prends soin et tout, et la plante, bah, c'est pas super. Qu'est-ce qu'il y a d'après vous? Qu'est-ce qui s'est passé?
5: C'est un corps qu'elle arrosait.
0: Non, c'est une plante. Ah, genre, il y a une main qui sortait, ouais, l'autre, elle croyait que c'était une plante tellement qu'elle était coconne.
5: Moi, je pense qu'elle était trop bête et c'était une plante en plastique.
0: Oui, c'est ça.
5: C'est pendant deux ans,
0: la meuf faisait des vidéos avec sa plante en plastique et pendant 2 ans, elle a arrosé une plante en plastique.
2: T'imagines?
5: Mais persuadée d'arroser une vraie plante.
0: Oui, oui, oui.
5: Mais ça se voit, une plante en plastique quand même.
0: Ah, bah elle, non, elle a pas vu.
5: Non, mais c'est fou quand même.
0: Oui, oui, oui. Une femme a arrosé sa plante pendant 2 ans avant de se rendre compte que la plante était en plastique. J'étais tellement fier de cette plante.
5: Bah, tu m'étonnes.
0: Et oui, je l'avais mise devant la fenêtre de ma cuisine. Pour le plastique.
2: Beau.
0: Avec une canicule, ça fond, non?
2: Ah ouais.
0: Je l'avais mise devant la fenêtre de ma cuisine. J'ai quand même trouvé ça bizarre quand elle ne grandissait pas. Bah oui.
6: Ah, ouais. Elle ne fanait pas non plus.
0: Une plante à plastique.
6: Ouais, c'est vrai qu'elle n'est pas morte non plus, sa plante.
0: Non, elle n'est pas morte.
5: Elle l'a arrosée de façon.
0: Par contre, son cerveau, il est décédé depuis pas mal d'années. J'ai compris quand je l'ai retiré de son pot d'origine. Cette plante était fake. Ah ouais, ça existe, c'est une plante à plastique. Bon, elle mérite le titre de la cocotte du jour.
5: Ah bah oui,
0: je la trouve super, elle, moi.
5: Mais bon, c'est mignon, limite.
0: C'est la cocotte du jour.
2: Ah ouais.
5: Qu'est-ce bah ouais, c'est mignon, t'as pas envie de t'énerver contre elle.
2: Non, mais t'as pas envie d'être avec elle. Bah,
5: elle est un peu bébête, mais bon, c'est mignon.
0: Bah,
5: elle a pris soin d'une plante en plastique.
0: Quand on parle des cons du jour, on se dit, bah nous, on est quand même moins cons que
2: ça. Ah
0: bah
2: voilà.
0: Dans un instant, on va parler des moments où vous avez foutu la honte à vos enfants, des moments où vos parents vous ont foutu la honte, des moments, etc. Vous nous racontez tout ça, on en parle avec vous dans un instant sur Skyrock. On se dit tout, vous avez la parole et c'est juste après les 1 500 €.
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0: Et oui, maintenant, 1 500 € à gagner sur Skyrock. On embrasse Cécilia de Monceau dans 60, Hicham à Avignon, Matine de Bourges, Aline de Belfort, Pouria de Pau. Vous avez tous gagné 1 500 € et c'est peut-être votre tour maintenant, tout de suite, si vous êtes dans le 59. On va dans le Nord. Vous êtes dans le 59, on vous appelle. Allô ?
7: Oui, allô, bonjour.
0: Bonjour, je suis surpris, mais j'ai pas entendu la sonnerie. Bonjour, monsieur Bonjour, Nicolas.
7: Bonjour, c'est Van Mulen, voilà.
0: Bonjour, monsieur Van Mulen, excusez-moi, monsieur Van Mulen. Bon, nous, c'est la radio au téléphone, on est en direct à la radio, monsieur Van Mulen.
6: Bonjour, Nicolas.
7: Bonjour,
0: Nico. Alors, on vous appelle, on vous a tiré au sort, c'est un jeu qu'on fait tous les matins, on tire des numéros au hasard dans l'annuaire, dans tous les annuaires de France. Là, on est dans le 59, c'est ça ?
7: Dans 59, faut pas me dire c'est pas la voix de Tifoul quand même.
2: Bon, on te dit
0: je n'ai pas le droit de répondre à cette question, Nicolas.
7: Je
0: peux pas te dire. Par contre, pour 1 500 €, je vais te demander quelle est ta radio préférée, Nico.
7: Bah, c'est Skyrock.
0: Eh bien, Nico, tu gagnes ce matin.
5: Ouais,
0: Nico. 100 €, Nicolas.
5: Bravo, Nico.
6: Bravo.
5: Bravo, bien joué.
6: Bon. Ouais, mec.
0: Bah oui, c'est bon.
7: Bravo, les gars, bravo.
0: Bah non, bravo à toi.
2: Bravo,
0: hein.
2: À toi,
0: ouais. Ah, bah ouais, c'est toi.
7: Bravo à vous.
0: Ah, c'est gentil, Nico. Bien joué.
7: C'est un truc de fou.
0: Et ben voilà, en plus, t'es un fidèle, t'es récompensé. Je dis ça pour les nouveaux, hein. Devenez fidèle, vous êtes récompensé. 1 500 € qu'on va t'envoyer à la maison. Tu fais quoi dans la vie? T'as quel âge? Présente-toi.
7: Bah, j'ai 45 ans, je suis poseur de menuiserie.
0: D'accord. Salut les BTPistes qui nous écoutent.
7: Oh là là, c'est fou.
0: Et tu vas faire quoi avec tes 1 500 balles?
7: Bah écoute, je sais pas. Là, maintenant, je sais pas trop.
2: C'est la surprise, là.
7: Ce sera une surprise. Ah bah oui. Ouais, on va essayer d'utiliser un bon escient, bien sûr.
0: Oui, ah, c'est mieux.
7: Je peux pas dire tout de suite. Bah, bien sûr.
0: Bon, on t'envoie vite ça à la maison en 59. T'habites où?
7: Je suis à Touflers. Pas loin de Lille.
0: Pas loin de Lille.
7: Pas loin de la Belgique. Je suis à 200 mètres de la Belgique, là.
0: Bah, tu leur fais coucou. Tu leur dis, hey, nous, on écoute Skyrock en France et on gagne 1 500 €. Ils vont faire, bah oui, alors, à l'aise.
7: Avec l'accent wallon.
0: Oui.
7: Exactement.
0: On te fait un gros bisou, Nicolas, on est content pour toi.
7: Bisous à vous, un grand merci. Et on continue de nous faire rêver tous les jours comme ça.
0: Ouais, c'est gentil. Et on recommence dans moins d'une heure. Bravo à Touflers. Bravo 5-9. Bravo à toi, Nico. Dans moins d'une heure, on continue notre Tour de France. 1 500 € à gagner. Et dans un instant, tiens, rappelez-vous, vous avez vos enfants qui vous ont foutu la honte. Vos parents ont fait la même chose. Vous nous racontez tout. On se dit tout sur Skyrock. On se sentira un petit peu moins seul. 7h12.
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0: Il est 7h15. Allez, ouais. On les aime, nos parents. Vous les aimez, vos enfants.
1: Oui.
0: Eh bien, c'est super. Sauf que parfois, ils peuvent vous foutre la honte. Karim, Rémi, vous avez des enfants.
2: Ouais.
0: Vous êtes donc les parents de l'équipe.
2: Ouais.
0: Bonjour, papa Rémi.
2: Salut.
0: Bonjour, papa Rémi. Karim.
2: Bonsoir.
0: Est-ce que vous avez déjà eu honte de vos enfants? Est-ce qu'ils vous ont déjà foutu la honte?
2: Oh, franchement.
3: Ah, non. Oui, ça a déjà arrivé, ouais.
2: Ah, moi, non, même pas.
0: Jamais.
2: La honte?
0: Ouais.
2: Ah non, jamais.
0: Quand elle dansait sur TikTok, t'étais pas un peu énervé?
2: La non,
0: grande,
2: hein,
0: je parle de la grande, tu parles pas de la petite de 2 ans.
2: Non, c'était une bouffonne, elle faisait dahak.
0: Ah, tu rigolais?
2: Ouais, dahak, c'était une bouffonne.
0: Bon, et toi, Rémi, oui, t'as répondu oui tout de suite, toi.
3: Ouais, là, François, il y a pas longtemps, là, je sais pas, il y avait un monsieur en situation de handicap dans un fauteuil roulant, tu sais, électrique, là.
0: Ouais.
3: Il commençait à gueuler qu'il voulait la même voiture, quoi.
4: Ah,
0: c'est mignon. Mais tu vois, t'es le mec sur le fauteuil roulant, t'es content.
4: Bah ouais, c'est mignon.
3: Moi, je sais pas où mettre là.
0: Ouais, tu dis, je fais rêver un gosse.
3: Tu lui dis de se taire, mais il comprend pas.
0: Je trouve ça trop mignon.
4: Ouais. Non, je veux la même voiture.
3: Ah, c'est ça. Ouais.
0: Je veux la même voiture. Eh ben, faut lui l'acheter.
3: Ah oui, oui, oui.
4: Bah ouais.
0: Bah ouais, tu l'achètes la même voiture, petit François. C'est trop mignon. Vous avez déjà foutu la honte à vos parents, Romano, il nous avait raconté une histoire. Il nous la racontera tout à l'heure parce qu'il va venir nous rendre visite pour les conseils pas chers. Sa mère n'est pas sortie de chez elle pendant plus d'un mois,
2: où elle
0: sortait cachée pour faire les courses quand il a pas eu son bac. Parce que à l'époque, c'était
2: la honte du village.
0: Ça passe encore dans les journaux, je sais pas. Hein, mais t'avais le nom des bacheliers dans le journal.
2: Ah ouais.
0: Et elle avait acheté le journal de Saône-et-Loire.
2: Il n'y avait pas son nom.
0: Et il n'y avait pas le nom de Romano. Elle était là. Mais tu me fous la honte.
2: La
0: honte du village. J'ose plus sortir. J'ai honte.
2: Et c'est le seul du village qui a pas eu le bac.
0: Non, c'était deux. Lui et son pote. Donc c'est les deux cassos du bahut. Pam. Sa mère était là. J'ai honte.
4: Ouais.
0: Tu me fous la honte, mon fils. Vous avez déjà foutu la honte à vos parents, Tim?
5: Ouais, je pense. Même encore maintenant, tu vois. Par exemple, quand on est à Carrefour ou à Leclerc avec ma mère,
0: oui,
5: et que je la trouve pas dans un rayon,
2: tu cries maman.
5: Non, je crie son prénom, tu vois. Je fais Isabelle. Isabelle.
0: Ah, tu le fais exprès?
5: Ouais, je fais exprès, tu vois. Mais bon, c'est marrant. Mais en fait, je le faisais quand j'étais petit. Et je sais pas, un an ou deux ans, ma mère elle me disait, mais tu te souviens pas, Tim, quand t'étais petit, tu faisais ça? Et du coup, maintenant, je me suis mis à le refaire.
0: Bah, j'ai foutu la honte à ma mère quand j'ai fait caca dans les rayons d'un supermarché.
4: Ah oui, en effet.
5: Ah ouais.
0: Alors, c'est pas moi qui témoigne, hein. Je lis juste le message de Nicolas là, sur l'appli Skyrock. Salut à toi, Nicolas. Oui, bon, bah, quand t'es petit, ça peut passer,
4: Mais ça peut passer.
0: Et des parents qui foutent la honte dans un supermarché aussi, tiens. On est sorti dans la rue, on est allé à votre rencontre.
5: Ouais.
0: C'est le micro Sky, on est allé vous demander. Vos parents vous ont foutu la honte, vos enfants vous ont foutu la honte. Écoutez bien, supermarché justement.
6: Moi, le pire truc que ma daronne aimait fait, en gros, j'étais au magasin avec elle. Elle a annoncé au micro, devant tout le monde, sur les haut-parleurs, que je devais ranger ma chambre. Parce que du coup, à force, elle me répète, je le faisais pas.
0: Elle
6: l'a annoncé au micro devant tout le monde.
0: Elle en pouvait plus, ta daronne. Il y a des gens qui ont demandé l'amour comme ça, ils tombaient amoureux d'une meuf et dans le supermarché elle était là, ils ont pris le micro et ils ont lancé un message d'amour.
4: Comme c'est romantique.
0: Comme ça fout la honte. Je te comprends. Je te comprends, mon pote. Est-ce qu'il y a des gens déjà qui vous ont foutu la honte? Vous nous racontez tout ça. Tiens, un petit message un peu spécial, je peux comprendre pourquoi t'étais mal à l'aise, toi.
7: La chose que ma mère a fait qui était hyper gênant, c'est la première fois qu'elle a rencontré mon petit ami, elle a enlevé son soutif devant lui. Ma mère, elle est assez à l'aise avec tout le monde, très très vite, et on est rentré, il a dit bonjour, il a fait la bise, et ma mère, elle a dit je suis chez moi, je me mets à l'aise, hein. Et en fait, en dessous son t-shirt, elle a débraillé son soutif et elle l'a enlevé devant lui.
0: Ah oui, elle a pas fait sciemment.
7: Il a rien dit, il m'a regardé avec les grands yeux, et voilà.
0: Oui, au début de l'histoire, j'avais compris qu'elle s'était complètement foutue à poil.
5: Ouais,
0: aussi, non, en fait, c'est un accident.
4: Ouais.
0: Voilà, c'est en enlevant son pull, le t-shirt est remonté, le soutif est remonté, tout est remonté. Et ça, c'est quand même la honte, oui. l'affiche ultime, c'est quoi, Cariole? T'as eu honte de tes parents?
4: Moi, jamais, non.
0: Jamais, jamais.
4: Non, ils sont normaux.
0: Contrairement à la fille.
2: Ouais, contrairement à toi.
0: C'est dingue quand même. Hein. Nous laissez vos messages 01 53 40 30 20. Vous avez l'appli Skyrock. Tiens, on va répondre en direct. Standard Express.
4: Vas-y.
0: Bah ouais, si vous avez un truc à dire, je vous l'ai demandé. Standard Express, Skyrock, bonjour.
8: Allô,
0: c'est qui?
8: Oui, c'est Mathias.
0: Salut Mathias.
5: Ouais, Mathias.
0: Salut Mathias. Alors toi, c'est Nantes. C'est une honte de tes parents, c'est une honte de toi en tant que parent, c'est quoi?
8: Alors je sais que c'est mes parents et ma petite sœur qui m'ont foutu un peu la honte en fait.
0: Ils ont fait quoi?
8: Et ben en gros, donc je t'explique si tu veux, donc c'était au début de la relation, donc je ramenais pas mal ma copine à la maison.
0: Ah,
8: et bon bah donc ouais, donc ça on faisait du ham ham et bon le souci c'est que le lendemain matin j'ai ma petite sœur et elle se plaignait parce qu'en fait toutes les figurines dans sa chambre elles sont par terre en fait.
4: Ah
0: ouais.
8: Donc ça et comme l'isolement aussi, ouais. Et comme l'isolement dans la maison, bah c'était pas top, donc bah les parents ils ont entendu aussi quoi. Donc ils savaient quelle activité on était en train de faire la nuit quoi.
4: Ah
0: mais,
4: ouais.
0: Mais t'étais déjà une bête d'amour toi, dis donc.
5: Ah ouais.
8: Ouais.
0: Champion. Ouais. Champion.
8: Bah oui, donc bah, j'ai eu un peu honte, mais maintenant après ils ont l'habitude, ça va donc.
4: Ah ils ont l'habitude, ça va.
0: Alors. Ouais, donc vous nous dites, comme ça on se sent un petit peu moins seul. Bon, on salue Cucu la praline qui nous laisse un message. Je peux pas tous les lire, mais il y en a plein. Ma fille, elle a comparé une petite fille à un troll parce qu'elle avait les oreilles en pointe. Elle a dit sans hurlant, bien sûr. Sinon c'était pas drôle, hein, bien sûr. On t'embrasse Cucu la praline. Vous avez honte de vos enfants, petite honte comme ça. Ça nous empêche pas de les aimer, les parents c'est pareil.
5: Évidemment.
0: Vous nous dites tout, et Matt, on t'envoie le mug du morning. Je te mets dans le tirage au sort.
5: Oui.
0: De l'iPad qu'on offrira tout à l'heure.
5: Exactement.
0: Bisous, Matt.
5: Salut, Matt.
0: Et gros bisous, Sky.

0: bien représenté ce matin.
1: Ouais, bravo Nico.
0: C'est Nicolas qui nous, ouais. Qui nous a répondu Skyrock. Il a gagné 1 500 €. Et vous voulez gagner de l'argent, il y a 18 000 € dans deux jours. 18 000 €, vous envoyez 18 au 7 20 20. Vous pouvez le faire là, maintenant, tout de suite. Ça va vous porter bonheur. 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Et puis des iPhone 18 à gagner tout au long de la journée sur Skyrock. Et tiens, puisqu'on parle d'argent, avant les 18 000 €, on va faire péter la banque tout à l'heure. On va jouer avec les bruits du quotidien.
1: Ah bien.
0: Et on va aller faire un tour dans la salle de bain.
1: Ok.
0: On va faire un tour dans la salle de bain tout à l'heure. Entre 7h30 et 8h, vous envoyez banque avec votre appli Skyrock ou au 41 759. J'ai plein de billets de 50 € à vous filer. Bon, c'est simple, il suffit d'avoir des oreilles.
2: Hein. Oui, voilà. C'est ça.
0: Il me faut un garçon, une fille, banque, tout de suite, c'est gratuit avec l'appli Skyrock, vous nous envoyez tout ça. Y a qui est en ligne, avec nous?
1: Il y a Tom.
0: Et salut Tom.
3: L'équipe.
0: Salut Tom.
1: Salut Tom.
0: T'étais où Tom, toi?
4: Savoie.
3: Moi dans le 02.
0: Tom de Savoie.
1: Et...
0: On va parler des objets, qu'on a achetés, qu'on regrette d'avoir achetés. Il y a des trucs que t'as achetés que tu n'utilises pas, on a tous ça à la maison, non?
3: Comme ça, j'ai pas trop d'idées, je t'avoue que...
0: Tu n'as pas le droit de répondre mes enfants ou ma femme.
3: Bah, j'ai oublié de répondre ma femme. Après, je me suis dit, putain, ça va pas être moyen, je vais me faire défoncer ce soir.
0: Non, mais t'as pas un truc que t'as acheté et ça te sert à rien.
3: Voilà, ouais. L'Xbox, j'y joue plus en fait.
0: Ah ouais, mais c'est parfois t'achètes des trucs. Moi, par exemple, un fer à repasser. Quand j'ai déménagé, j'ai acheté un fer à repasser.
2: Ça sert à rien.
0: Eh ben, j'ai jamais utilisé.
2: Non, mais ça sert à rien.
0: Donc, j'ai un fer à repasser chez moi qui est dans sa boîte et que je n'ai jamais utilisé.
1: Ouais, j'avoue que j'en ai même pas, j'étais en train de réfléchir.
2: Moi j'en ai même pas non plus.
0: Non, mais moi j'en avais pas, si j'en avais un vieux, puis je me suis dit, bon, je change d'appartement, allez, nouvelle vie, nouvel appartement pour une nouvelle vie, tout ça.
2: Et on achète un fer.
0: Voilà, fer à repasser. Jamais j'ai utilisé le fer à repasser.
1: Mais nous, on se met jamais en chemise aussi, on peut venir habiller comme on veut ici.
0: Oui, bah c'est vrai.
1: Tu vois, si on est obligé de mettre des chemises, tu t'en servirais, je pense.
0: Ouais. Je suis pas sûr.
1: Peut-être pas finalement.
0: Non, je suis pas sûr. Tellement pénible de repasser, c'est pénible.
2: Ah ouais.
0: Bon, Matt, tu nous appelles pour réagir par rapport aux hontes, par rapport aux gens qu'on aime, nos enfants, nos parents. T'as eu honte par rapport à qui, toi? À cause de qui? Oh, c'est pas Matt, quoi.
1: C'est Tom.
0: Ah, oui, Matt, c'était juste avant.
1: Juste avant, Matt.
0: Vous êtes tellement nombreux à passer sur Sky, je vous mélange tous.
1: C'est la folie. Bon.
0: Alors, Tom, dis-moi.
3: Moi, la honte, c'est quand j'ai rencontré ma copine, en fait, la première fois qu'elle a vu ma mère.
0: Oui.
3: Elle nous a acheté une boîte de capotes et en plus parfumée. Elle nous a dit, c'est génial, ils sont à la fraise, il y a des goûts bananes, des choses comme ça.
0: Mais c'est trop mignon, ça.
2: C'est gentil.
0: C'est de maman.
1: C'est mignon, mais c'est marrant. Ouais, c'est marrant.
3: Elle
1: ouais.
3: a pas fait fuir, hein. Ça fait 26 ans que je suis avec ma femme, donc.
0: Ah oui, t'es encore avec elle.
3: Ah ouais.
0: Ah, parce que tu utilises toujours des capotes à la fraise.
3: Voilà.
0: Mais quoi, t'es devenu tout rouge?
3: Ah bah ouais, mais même elle.
0: Ah oui, j'imagine.
1: Voilà, comme une fraise.
2: C'est géant.
3: C'est ça. Ah bien, je passe dans le coin, je viens vous voir. Bah tiens, j'ai acheté ça pour vous. Ouais, super. En fait, je peux pas juste dire bonjour déjà.
0: Non, mais il vaut mieux ça qu'une belle-mère qui fait la gueule quand elle voit ta meuf.
3: Ah
0: quoi.
3: Oui,
2: ouais, non, mais c'est sûr.
3: C'est sûr.
0: Genre, elle t'aime pas. Si ça vous est déjà arrivé, c'est très, très, très malaisant. Moi, j'avais une belle-mère qui était hyper tactile.
2: Ah, c'est-à-dire qu'elle avec toi?
0: Ouais, avec moi, ouais. Mais avec moi elle était très très très tactile.
1: Mais t'as tenté un truc ou pas?
0: Bah non, j'ai rien tenté du tout, il y a ma meuf à côté.
1: Bah et alors?
0: Bah j'avais pas tenté un truc devant ma meuf.
1: Bah si, justement.
0: Et puis je suis pas adepte des... Enfin,
3: c'était
0: il y a quelques années. Oui déjà, des mélanges, la mère, la fille, ça me gêne un petit peu. Et puis non, elle était beaucoup plus âgée que moi quand même.
2: Et alors?
0: Bah et alors?
1: Tu peux tenter.
0: Mais je sortais avec sa fille.
1: On a qu'une vie.
2: Bah oui, en
1: profiter mec.
3: Une fois que ça se présente, t'as pas d'autres...
0: Non mais je sais pas, mais en plus je me raidissais quand elle me tripotait tout ça. Enfin,
2: ah
0: bon,
2: ouais,
1: tu te raidissais.
2: Ouais.
0: Enfin, je me raidissais le corps, les muscles quoi.
1: Ouais. Mais t'es plus avec la fille maintenant.
0: Ah bah non, c'est fini.
1: Mais pourquoi tu tentes pas avec la mère?
0: Oh parce que ça, parce qu'elle a vieilli depuis. Ah. Ça fait un petit moment là. Elle était déjà pas toute jeune à l'époque là.
1: Ah ok
0: là,
1: bon.
0: Si elle est encore là.
1: Ah oh, bon. Non c'est horrible.
0: Merci Tom, on te fait un gros bisou, c'est une belle journée.
3: Merci l'équipe, bonne journée.
0: Salut Tom, bonne journée. À toi, je te mets dans le tirage, je t'offre le mug, puis je te mets dans le tirage au sort pour l'iPad qui t'a gagné. Tiens, vous voulez l'iPad? Vous voulez le gagner? Une petite question que je vous pose, on parlait des objets qu'il ne faut pas acheter. Et un objet dont on a parlé à cause de son prix depuis le début de l'année dans le morning, et même dans la radio libre le soir, c'est un objet qui a été lancé il y a 10 jours. Et justement, après 10 jours, la brosse à dents Dyson à 479 € a été retirée de la vente. Objet bien cher. 479 € pour une brosse à dents.
2: C'est bien cher.
1: C'est une honte.
0: Moi, je trouve des brosses à dents, t'en as 3 pour 9 euros.
1: Ouais, ouais.
0: Pourquoi? d'après vous? Voilà, c'est la question que je vous pose. Si vous avez la bonne réponse, elle avait un problème. C'est con pour une brosse à dents le problème. Ça, je vous dis ça tout de suite. C'est un petit indice que je vous donne. Pourquoi a-t-elle été retirée de la vente, cette brosse à dents Dyson, à 479 €? Si vous avez la bonne réponse, et si vous ne l'avez pas, vous pouvez y trouver. Hein. Vous nous laissez vos messages avec l'appli, le 41759
1: le
0: skyrock.fm.
1: Elle était allergique au dentifrice.
0: Oui, mais c'est un truc de ce style. Hein, c'est pas loin de
2: mais
0: ça.
2: Mais ça a été une brosse à dents qui a été rappelée? C'est un produit rappelé?
0: Oui, enfin, il y a un problème. Le machin dysfonctionne. Mais je vous dis tout là dans un instant. On en reparle de la brosse à dents Dyson et puis de plein de produits qui ont fait un flop. Des produits qui n'ont pas marché, qui dysfonctionnaient. Vous laissez vos réponses avec l'appli Skyrock et au 41759. Et vous gagnez le pack morning de la rentrée, sac de sport Skyrock. Tous les objets Sky à l'intérieur, il est 7h29.
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0: Eh oui, bon réveil, merci de vous réveiller sur Skyrock. Ouais. Bonjour, il est 7h32 sur Sky. Tame Impala et Dracula, j'ai promis. Tame Impala, Jenny et Dracula et Nono la Grinta aussi, on est premier sur le rap. Et on écoutera Love You, parce que c'est trop beau Love You. Il y aura l'horoscope de l'amour, tiens, parce qu'on parlait d'amour tout à l'heure. On reparlera d'amour, on vous donnera vos signes, vos puissances amoureuses. Et ils ont jamais été en couple ensemble, Rihanna et Drake, si ou pas?
1: Si, je crois.
2: Si, si.
0: Il y a une histoire.
2: Ah, si, ouais.
0: Il y a une histoire, on va les retrouver tout à l'heure avec Oulala, What's My Name. Un grand classique pour nous réveiller ce matin, pour aller bosser. Et des infos à ne pas louper. Les infos de Rémi, évidemment, dans un instant. Et puis une info à ne pas louper, si vous avez envie d'être au top de la technologie, achetez-vous. Ou ne l'achetez pas plutôt, la brosse à dents Dyson à 479€.
2: Ah ouais, non, mais à ce prix-là, tu peux être sûr que je l'achèterai pas.
0: On vous en a parlé en exclu sur Skyrock, la brosse à dents à 479€. Ouais. Rémi nous avait donné une info samedi matin, si vous étiez à l'écoute du Morning Best samedi matin.
1: Ouais.
0: Vous l'avez entendu avant tout le monde, et c'est confirmé avec plein de messages sur les réseaux, et avec Dyson qui a communiqué dessus. Donc cette brosse à dents a un problème. Elle a pas été retirée de la vente, Sam, elle est toujours en vente, mais ils vont résoudre le problème. Bon, le problème, c'est quoi? C'est Geoffrey qui a trouvé la bonne réponse en direct du 28. Salut Geoffrey.
3: Salut Diffoul, salut à toute l'équipe.
0: Salut à toi.
1: Salut Geoffrey.
0: Salut le 28. Salut Geoffrey. Alors, cette brosse à dents, elle coûte 479€ et en plus, elle dysfonctionne à cause de quoi? Il y a un truc qu'elle supporte pas.
3: Eh ben, elle supporte pas l'eau.
2: Ah, c'est bon.
0: Une brosse à dents qui ne supporte pas l'eau.
2: Ouais, c'est con. Ouais.
0: Dyson.
2: Bravo.
1: Ah, bravo,
0: champion. Hein.
2: Génie.
0: Hey, fais des aspirateurs. Hein.
2: Ouais. Ça ira bien, ouais.
0: Ah, des sèche-mains, des trucs comme ça. Mais bon, la brosse à dents, c'est pas ça. Il y a plein d'utilisateurs qui pointent du doigt les défauts de conception. Alors, il y a des bugs et l'arrêt brutal de la brosse quand il y a trop d'eau.
2: Ah ouais.
0: En gros, la batterie, elle se met à chauffer. Donc après, surchauffe du bordel, inflammation de la bouche et, ou fonte de la batterie de l'appareil. Enfin bon, il peut y avoir plein de problèmes à cause de cette brosse à dents à 479€.
2: Ouais, ça craint quand même à ce
0: moment-là. Si tu gagnes les 1500€, si je t'appelle et que je te demande quelle est ta radio préférée, Geoffrey, tu vas évidemment répondre.
3: Skyrock.
0: Évidemment, donc tu gagneras 1500€. Fous pas 479€ dans dans la brosse à dents Dyson.
3: Non, c'est pas prévu.
0: Bon, t'as bien raison. T'as gagné ce matin le pack morning. Bravo, Geoffrey.
2: Ouais.
3: Bah, super, merci.
1: Bravo.
0: On t'envoie ça à la maison. T'es où dans le 28? T'es à Chartres, t'es à Dreux, t'es où?
3: Dans la pleine campagne, entre Chartres et Dreux, en fait, dans la pleine campagne là-bas.
0: Très bien.
3: On salue la
0: campagne qui nous écoute, c'est bien.
1: Ouais.
0: Eh bien, écoute, bravo Geoffrey, je te mets dans le tirage au sort pour l'iPad.
2: Ouais.
0: Tout à l'heure.
3: Eh ben, super. Bah, j'attends ton appel pour l'iPad, alors.
0: Eh ben, y a pas de problème. On fait un bisou, Geoffrey.
1: Salut, Geoffrey.
3: Salut.
0: Belle journée.
1: Salut,
0: belle journée à toi.
3: À vous aussi.
0: Et des conseils conso. Pourquoi Kellogg's a foiré un truc? Pourquoi Samsung a foiré un truc? Qu'est-ce qu'il faut pas acheter chez Samsung? Chez Kellogg's? Des objets, des pires produits, des marques qui ont fait un flop? Parce que ça dysfonctionnait, parce que ça n'a pas marché. On va tout vous dire dans un instant. Et on va filer à la salle de bain, tiens. Puisqu'on était avec une brosse à dents. On va jouer au jeu du quotidien, au jeu des bruits du quotidien.
2: Ouais.
1: Oui.
0: C'est comme ça qu'on va faire péter la banque avec vous. Enfin, que vous allez faire péter la banque Skyrock. Vous voulez plein de monnaie, vous envoyez banque avec votre appli Skyrock. On joue ensemble avant 8h. Et là, c'est l'heure des infos, Rémi. Le point sur l'actu.
1: Ouais.
0: 7h35. C'est parti pour la météo, l'actu, le sport. Tout ça en 2 minutes parce que c'était trop fort.
5: Mais oui, l'ambiance qui change aujourd'hui, le mercure baisse, sauf si vous êtes dans le sud-est où le soleil résiste. Un front pluvieux s'étend du sud-ouest au nord-est avec des orages possibles. Le ciel va rester variable avec quelques ondées sur le nord-ouest. Des pluies vont s'intensifier au fil des heures sur les Pyrénées ainsi que sur les Alpes et sur le massif central partout ailleurs. Ce sera une alternance d'éclaircies et de grisailles principalement au nord de la Loire. Les températures ce matin, 13 à Lille, 14 à Paris, 18 à Lyon, 19 à Marseille. Et dans l'après-midi, entre 18 et 30 32 degrés, 18 si vous êtes dans la Manche et 32.

0: deux équipes françaises, bien sûr, que l'on va surveiller dès 21h dans la Radio Libre. Lyon qui se déplace à Anderlecht et Rennes attendu sur la pelouse de Sturm Graz.
1: Ouais, la compile de l'actu dans une demi-heure avec toi Rémi. On va parler d'une compile.
0: Ouais, petite compile des transports, hein, spéciale rentrée du transport public. Voilà, histoire d'encourager l'usage des transports.
1: Ah, c'est un événement créé par l'État, tout ça.
0: C'est ça.
1: Voilà, et bien on va aller dans les transports. Je pense que cette compile va nous donner envie de prendre les transports en commun.
2: Ouais. Oui.
0: Pas sûr.
1: C'est pas sûr. Bon, faites attention, écoutez le témoignage de Jérôme ce matin. Jérôme, il est passé dans 90 enquêtes, c'était hier soir.
2: Exactement, c'est
1: ça. Et Jérôme a raconté comment il cherchait l'amour et ce qui lui est arrivé en cherchant l'amour sur les réseaux.
3: Ce qu'il aime par-dessus tout, c'est draguer un peu.
1: Beau gosse, Jérôme. Wow, wow. Beau gosse, Gégé.
4: On commence doucement une petite discussion.
3: Ouais. Pour les escrocs du web, il est une proie idéale.
1: Et oui, car Jérôme est une proie. Écoutez ce qui lui est arrivé, il raconte.
4: Ça s'est étalé sur presque 2 semaines. On a commencé vraiment à se faire confiance mutuellement. Et là, on propose de se faire une rencontre réelle.
1: Voilà, il discutait avec la meuf et écoutez pourquoi il a craqué.
4: C'est là qu'elle me montre après son anatomie, quoi. Une photo après l'autre.
1: Ouais, je comprends pourquoi il a craqué. Une photo après l'autre. Ouais.
4: Pour son buste, après des photos, c'est sa partie génitale.
1: Elle en avait qu'une.
2: Oh, la pauvre.
4: Après une photo d'elle complètement nue, avec des positions un peu osées.
1: Ouais, je comprends pourquoi il a craqué. Et là, il a fait un truc qu'il n'aurait pas dû faire.
3: Séduit par ses photos affriolantes, Jérôme se dénude à son tour.
1: Oh, coquin le Jérôme.
4: J'ai commencé à enlever le haut, je lui ai montré mon buste, et c'est là qu'elle commence à me toucher dans l'orgueil en me disant tiens, c'est tout ce que tu montres.
1: Oh, tu montres que ça.
2: Elle en veut plus.
1: Et ouais, il n'aura pas dû écouter.
3: Jérôme va plus loin, il finit par se montrer entièrement nu face caméra et se masturbe.
1: Mais pourquoi il s'est turbé?
4: Je me fais en vidéo et puis là après j'ai dit c'est bon, maintenant t'as eu ce que tu voulais, allez hop.
1: Ouais, mais là malheureusement.
3: Jérôme reçoit ce texto.
4: Je viens à peine d'enregistrer ces vidéos et photos, nu de toi en train de te masturber. Wow. Alors tu n'essaies pas de t'échapper ou même fuir tes responsabilités. Dans le cas contraire, j'en ferai en sorte que cette vidéo soit à la portée de tous sur les réseaux sociaux, c'est clair.
1: Le pauvre,
2: c'est clair.
1: Comme il a dû se sentir mal, le pauvre.
2: Ouais.
1: Et là, écoutez, les brouteurs sont malins parce que, écoutez ce qu'ils lui ont dit.
3: Derrière les photos de cette jeune femme se cache un escroc.
4: Et puis là, il me balance toute ma liste de mes amis que j'ai sur Facebook.
1: Et là, tu dis que tous tes amis vont recevoir la vidéo de toi en train de te faire plaisir.
2: Ta famille.
1: Ah oui, il y a la famille.
2: Tes enfants, si t'en as.
1: Horrible.
3: OCD de chantage n'a qu'un objectif. Le faire payer au plus vite.
1: Bon, d'après vous, est-ce qu'il a payé, Jérôme? Payé ou pas?
5: Non.
2: Ouais, je pense.
1: Est-ce que vous payeriez, vous, ou pas?
5: Non.
2: Jamais de la vie. Six mois.
1: Toi, tu payes, toi?
2: J'aurais trop peur. Imagine ma mère me voir en train de faire ça.
1: Très bien, j'ai une petite vidéo.
2: Allez, vas-y. Quand on était chez toi, tous les deux, sur le lit.
1: J'ai les contacts Facebook,
2: bien sûr, je me souviens.
1: Écoutez bien.
3: Jérôme a refusé de payer.
1: Lui, il n'a pas payé, lui.
4: J'ai quand même un peu une appréhension de savoir si elle avait quand même divulgué ou si quelqu'un de mon entourage était tombé dessus. On se pose 1000 questions.
1: J'imagine. En tout cas, Jérôme, moi je voulais saluer son courage.
2: Ouais.
1: Parce qu'il a fait ça, c'est pour prévenir tous ceux et toutes celles qui se mettent tout nus sur les réseaux.
2: Non mais faites-le, pas, c'est pas votre visage.
1: Tu l'as fait
2: exactement. De quoi, envoyer des nudes?
1: Ouais.
2: Ah bah oui. Je l'avais raconté. Quand j'étais à l'école de radio, que j'allais dans les toilettes et que je mettais mon bazar au-dessus du lavabo.
5: Oh, dégueulasse.
1: Oh, mais en plus, c'est super sexy ça. Avec un lavabo en dessous.
2: Je revisualise la scène en fait.
1: Moi j'essaye de ne pas la visualiser.
2: Surtout pas.
5: Oui. Vision.
2: J'ai réussi à choper pourtant celle-là qui j'ai envoyé ça.
1: Ouais.
2: Ouais.
1: Mais Jojo, ta copine.
2: Non, c'était pas elle.
1: Ah, tu l'as pas fait?
2: Non, c'était avant, c'était quand mes années folles.
1: T'es le seul à avoir fait? Dans l'équipe, Karim, t'as fait?
6: Moi.
1: Non. Non, t'as pas fait, ouais.
5: Bah, moi non.
2: J'en vois pas, pardon, excuse-moi, mon micro était coupé. J'en vois pas.
1: Tim, j'espère que.
2: Bah, par à toi, tu te souviens?
5: C'est pas du fou.
1: Tu veux faire la blague toute la matinée?
2: Un dimanche soir, on s'en va.
7: Théo, c'est sa spécialité, ça.
1: Ouais, Théo, tu le fais beaucoup, toi, ça.
5: Je l'ai déjà fait, mais je le fais depuis longtemps.
2: Mais il envoie des inconnus, c'est comme ça qu'il échappe.
1: Oui, c'est ça, ouais. Bon, qu'est-ce qu'on fait dans un instant? Ah, tiens, on va jouer. Est-ce que vous serez plus fort que l'équipe? Vous jouez avec nous? Vous voulez battre l'équipe en direct sur Skyrock?
5: Ouais.
1: Eh bien, vous nous laissez vos messages avec votre appli Skyrock ou 41759. Laissez juste votre numéro, on vous tire au sort et vous pourrez jouer, même si vous n'êtes pas à l'antenne, vous allez pouvoir aider celui ou celle qui va débarquer juste après Leto et Pineapple.
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0: c'était Pineapple, le son de Leto. Il est 8h45, c'est bien, on parle d'amour ce matin. On parlera également des hontes que vous ont procurées. Je ne sais pas si c'est le terme exact, mais enfin bon, les hontes que vous avez eues à cause de vos parents et à cause de vos enfants,
1: tout
0: le monde va en prendre pour son grade.
1: Yes.
0: Oui, on les aime, mais ils nous ont foutu la honte. C'est des sujets de ce morning ce matin, on parle de plein de choses, c'est bien. Qu'est-ce qu'on va faire là maintenant? Ah oui, serez-vous plus fort que l'équipe du morning?
1: Allez,
0: c'est parti.
1: Allez.
0: Vous allez vous battre ce matin et vous êtes représenté par Caroline. Et vous pouvez envoyer vos messages avec l'appli Skyrock ou au 41-759. Vous allez aider Caroline si vous trouvez la réponse avant l'équipe, évidemment.
2: J'ai envie de défoncer l'auditeur, moi, ce matin.
0: Allez, vas-y. Laisse-toi pas faire, Caroline. Laisse-toi pas faire.
3: Ouais.
0: Salut, Caro.
4: Salut.
0: Tu as 82 ans et t'es dans le 36, c'est ça?
3: Non. J'ai 36 ans, je suis dans le 82.
0: Très bien. Ah, t'as entendu, on a appelé une mamie tout à l'heure dans le 82.
3: Oui. D'ailleurs, je vous ai envoyé un message en vous disant qu'elle était très aigrie au début.
0: Oh, ouais, mais t'as vu comment elle était cool.
2: Elle était sympa.
1: Ça va après.
0: À la fin, elle était toute gentille.
3: Ça va après, c'est détendu. Ouais.
0: C'était Madame Nadeau. On lui fait un bisou à Madame Nadeau. On va lui envoyer son mug. Comme ça, elle va venir nous écouter tous les matins. Alors, Caroline, tu représentes les auditeurs. Est-ce que tiens, puisqu'on va faire un sondage express en direct dans un instant, on va faire sondage express, standard express.
1: Ouais,
0: allez. Vous allez nous appeler, vous allez nous dire où est-ce que vous avez rencontré l'amour. Où est-ce que tu as rencontré l'amour?
3: Moi, on s'est rencontrés dans un comité des fêtes d'un petit village.
1: Dans un commissariat.
0: Ouais, moi aussi.
3: Non. Non. Et il n'a pas lâché l'affaire pendant 3 ans et après, il a.
1: À l'usurie, t'as eu.
0: C'est-à-dire qu'il t'a dragué pendant 3 ans. Caroline.
1: Allô. Ah.
0: Et voilà, on a perdu Caroline.
2: L'amour, l'émotion, tout ça.
0: On va rappeler Madame Nadeau pour remplacer Caroline. Madame Nadeau, vous avez joué avec nous. Bon, on te rappelle tout de suite, Caroline. Donc, comité des fêtes, petite teuf pour rencontrer l'amour. Oui, pourquoi pas.
2: Un comité des fêtes, tu picoles.
0: Ah, c'est pour ça.
2: Ah, bah, je pense, oui.
0: Ouais. T'es revenu, Caro? Elle est parvenue.
4: Non, pas encore.
0: Et vous allez peut-être gagner l'équipe alors ce matin.
1: Allez, vas-y,
2: vite.
0: C'est quoi la question? Vous allez pouvoir y répondre vous aussi. Prenez votre appli Skyrock et envoyez-nous vos messages. Alors, un chiffre qui m'a fait halluciner, c'est 4 Français sur 10 l'ont déjà fait en couple. T'es revenu, Caro?
1: Allez, de retour.
3: Oui, ça a coupé.
0: Oui, c'est pas grave, on t'a retrouvé, c'est l'essentiel. Oui, il a galéré 3 ans pour te séduire.
3: Ouais.
0: Mais pourquoi tu l'as pas pris dès le début?
1: Bah ouais.
3: Mais parce que c'était une pote et voilà quoi.
0: Ah, tu es.
2: Par une inamitié.
0: Il était dans la friend zone et tu voulais pas prendre de risque. D'accord, ok.
3: Voilà.
0: Et qu'est-ce qui a fait que t'as craqué?
3: Je sais pas.
1: Enfin, c'est l'usure.
3: C'est lui quoi. Parce qu'il était au final, voilà quoi. Ça fait 16 ans qu'on est ensemble.
0: Bah écoute, t'as bien fait.
2: Ah oui, c'était bon au final.
0: Bon alors, la question, je la repose, Caro, t'as peut-être pas entendu. 4 Français sur 10 l'ont déjà fait en couple et le chiffre m'a fait halluciner.
4: Tu trouves que c'est beaucoup ou pas beaucoup?
0: Ah, c'est énorme, c'est énorme.
2: 4 Français
1: alors,
2: sur 10.
1: Trompé?
2: Non.
0: Alors, tu dis.
2: Non, c'est beaucoup.
0: Je vois que tu es galant, parce que tu n'as même pas laissé Caroline répondre.
2: Ah non, je dis, je vais défoncer l'auditeur, moi. Moi, c'est mon ego qui parle, là.
0: 4 Français sur 10 l'ont déjà fait, c'est pas trompé. Bon. Caroline, allez, une petite réponse, Caro.
3: Faire l'amour à l'extérieur?
0: Faire l'amour à l'extérieur, c'est pas ça. Ce n'est pas l'échangiste non plus.
4: Ah, j'allais le dire, échanger.
0: Il y a Alex qui nous dit ça, qui nous dit ça.
2: C'est non, coquin?
0: C'est. Non, c'est pas coquin. C'est pas coquin.
2: Est-ce que j'allais dire faire l'amour dans un lieu insolite, du coup?
0: Non plus. Ce n'est pas la bonne réponse.
1: Se battre contre quelqu'un?
0: Se battre contre quelqu'un par amour?
1: En couple? Non, il tabasse quelqu'un, je sais pas, il se bat.
0: Non, non, heureusement, non, c'est pas la bonne réponse.
2: Non, c'est bon, j'ai.
0: C'est pas coquin?
2: Être parti en vacances chacun de son côté.
0: C'est ce qui t'arrive tous les 3 mois.
2: Ouais, à peu près. Ouais.
0: Enfin, c'est ce qui arrive à ta mère.
2: En fait, c'est elle est pas en vacances et moi je reste ici.
0: Oui, c'est plus ça.
2: Surtout ça.
3: Elle a raison.
0: Non, c'est pas ça. 4 Français sur 10 l'ont déjà fait en couple.
2: Est-ce que c'est genre prendre une douche ensemble?
0: Seulement 4 sur 10.
2: Tu prends des douches avec tes meufs, toi?
0: Mais bah, tu prends des douches avec un amoureux, oui.
2: Moi, je suis trop pudique. Arriver, ça.
0: T'es trop pudique, mais tu fais l'amour avec elle.
2: Non, justement, non.
0: Ah, bah, c'est pour ça.
2: Je pas qu'on me voit nu, je suis timide.
0: 4 Français sur 10 l'ont déjà fait en couple.
2: Menti,
0: non. Même si c'est un truc secret qu'on n'avoue pas forcément quand on le fait.
4: Oula!
0: Bonne réponse de Samy, bravo Samy.
2: Manger en cachette.
0: T'as dit quoi, Caro?
3: Pas se doucher.
0: Pas se doucher, ils le disent pas. Ouais, mais ça se sent. Bonne réponse de Samy du 76, bonne réponse de Carpe Diem, bonne réponse de Amine du 31. Allez, je vais vous envoyer votre pack morning à tous les trois, là. Allez, 3 pack morning comme ça, hop là, 1000 balles de cadeaux. Et Caro, tu gagnes, c'est fouillé dans le téléphone.
4: Ah oui!
3: Ah ouais!
0: Mais c'est énorme!
4: Ouais, bon.
0: Hein?
4: Ça pourrait être pire.
0: Ah bah c'est énorme.
2: C'est quand même beaucoup, quasi 1 sur 2. Hein.
0: Ouais, 4 sur 10 qui fouillent dans le téléphone de l'autre.
4: Bah ouais, c'est normal, je trouve.
0: C'est normal.
4: Ah ouais, c'est la base même.
0: Sans que la personne soit au courant. C'est ouf.
1: Pas le problème.
2: Ah, genre, tu le fais devant Romano, Cariole.
4: Ouais, ça peut m'arriver, ouais. Par exemple, hier soir, il a oublié son téléphone.
0: Et t'as fouillé?
4: Bah j'ai regardé avant, et puis après, je l'ai appelé par la fenêtre, je lui dis tiens, t'as oublié ton téléphone, mais j'ai regardé un peu avant. Ouais.
2: Ah, mais tu le fais pas devant lui, c'est-à-dire, il sait pas que tu fouilles dans son téléphone.
4: Mais il sait que j'ai fouillé.
2: Ah, il y avait quoi dedans?
0: Ouais, mais il écoute la radio, Romano, donc
4: c'est très bien que je fouille.
0: Caroline, est-ce que tu l'as fait, toi? T'as déjà fouillé le téléphone?
5: Oui, j'ai déjà fait, oui.
0: Ah ouais, c'est dingue. Donc 4 sur 10. Bah, je sais pas, moi, pour moi, c'est la privacy.
4: Ouais, mais moi, c'est la curiosité.
0: Ah ouais, donc. Et t'as découvert des trucs, toi, dans le téléphone de ton mec?
5: Non.
0: D'accord, donc tu fouilles.
4: C'est curiosité.
1: Tout ça pour rien, en fait.
4: Mais ouais. Non, c'est.
5: Ben si, t'as envie de regarder manière et puis ouais non, quand tu trouves rien, tu te dis bon ok, il est bien.
4: Ben ouais.
0: Ouais, alors sur les sur ceux qui ont déjà fouillé, il y en a 35% qui ont déjà découvert un petit message les a énervés.
1: Ah.
0: Il y en a 29%, c'est énorme, sur ceux qui ont fouillé et celles qui ont fouillé, qui ont découvert une conversation un petit peu ambiguë. Et 21%, donc un ou une sur cinq, qui ont déjà trouvé des conversations avec une ex ou un ex.
1: Aïe.
4: Ouais. Donc à force de chercher, tu peux trouver quoi.
0: Bah oui, ça m'a donné envie de.
5: Faut pas chercher en fait.
4: Bah oui.
0: Ouais, c'est toi qui dis ça, Garo.
5: Oui,
0: ah, moi je le fais. C'était au début.
5: C'était au début.
0: Allez, je te donne l'absolution, Caroline. Bon, t'as gagné ton pack morning ce matin. On te fait un gros bisou. Et vous pouvez nous dire, dans un instant, on va faire Standard Express. Où est-ce que vous avez rencontré l'amour? Allez, on se dit tout. Juste après. Ohé, ohé, Shakira.
4: Ouais.
0: Shakira et Burn.

0: Daïdaï, le son de Shakira. Shakira, elle aurait dû fouiller dans le téléphone de Gérard Piqué.
1: Ah oui, elle aurait bien fait.
2: Ouais, mais elle a pas fait ça. Elle a fouillé le
1: frigo.
2: Elle a fouillé le frigo, ouais.
3: Ouais, c'est vrai.
2: Et elle a capté qu'il manquait de la confiture. Et il y a que elle qui aimait ça. Donc elle s'est dit comment ça se fait que le pot soit été vide.
1: Et pas mal.
0: Shakira, il y a des enquêtes. Il y en a là-dedans. Dans un instant, Standard Express, vous avez la parole. On va parler de vos amours. Où est-ce que vous avez rencontré l'amour? Ça nous permettra de faire un petit point sur les endroits où il faut chercher quand on est célibataire. Tout ça, on fera aussi l'horoscope de l'amour sur Skyrock. Vos 1 500 € à gagner. Et puis, si vous prenez les transports ce matin ou si vous prenez régulièrement les transports, on va vous donner envie d'y aller.
3: Bonne chance.
0: Bah ouais, parce que c'est la compile de l'actu qui arrive avec une compile de trucs qui se sont passés dans les transports. Ouais. On aura le top 3 avec le meilleur journaliste du monde qui est avec nous tous les matins. Le directeur de la rédaction de Skyrock lui-même.
4: C'est moi.
0: Rémi.
4: Oui, c'est moi.
0: Ben je sais que c'est toi, Rémi.
4: Hein. Oui.
3: Quel homme.
0: Allez, 8h57 sur Skyrock.
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15: 9h01 sur Skyrock, bonjour et bienvenue jusqu'à 9h30 tous les matins, on se réveille ensemble, on va bosser ensemble, on passe des belles matinées ensemble, profitez-en, c'est le jour des enfants, tiens. Ouais. On parlait des hontes, oui. Les hontes qu'on a eues en famille, les enfants vous ont foutu de la honte, vous nous racontez tout, vous avez foutu la honte à vos parents, vous nous dites, vos parents vous ont foutu la honte, pareil, témoignage de Sam dans un instant, tiens on baladera le micro Skyrock, on va vous voir dans la rue et on vous demande votre avis, vous en parlez aussi au 06 86 101 101. 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
16: Eh oui.
15: Où est-ce que vous avez rencontré l'amour? On se dit tout. Vous nous appelez 01 53 40 30 20. On a plein de numéros pour nous joindre. Toujours le moyen de participer au morning, c'est bien. Et puis on fait l'horoscope parce qu'il est juste 9h02. C'est parti. Tous les matins, on découvre l'horoscope de l'amour avec nos 12 signes et nos puissances amoureuses. Beaucoup d'amour, je vous le disais. Bon, un peu moins pour les Capricornes.
16: Bon, aïe, ça arrive.
15: Désolé pour nous. Ouais. Et pour les Vierges, 0 sur 5, il va falloir maîtriser notre petite pointe de jalousie aujourd'hui qui pourrait jouer contre nous et nous jouer des tours dans tous les domaines de la vie. Donc, en amour, évidemment, mais pas que. Aussi, si vous êtes jaloux de quelqu'un, tout ça, ça rend malheureux d'être jaloux. C'est pour les Vierges et les Capricornes. Merci pour les conseils. Les Lions et les Poissons, vous avez 1 sur 5. Conseil pour vous aussi aujourd'hui. Bon, c'est vrai que vous êtes tranquille. Vous n'avez pas envie de faire des effort. Mais il va falloir en faire quelques-uns pour montrer à ceux qui vous aiment que vous les aimez aussi.
16: Allez, motivés.
15: Motivation. Les Lions et les Verseaux, vous êtes à 2 sur 5. Il va falloir prendre le temps d'écouter ce que les autres ont à vous dire parce qu'ils seront de bons conseils dans votre vie amoureuse. Les Scorpions et les Cancers, vous êtes à 3. Même si vous avez eu quelques petites déceptions ces derniers temps, bah, vous lâchez rien, vous avez bien raison. Parce que ce sera une journée de réussite pour vous aujourd'hui, réussite en amour.
16: Oui.
15: Les Gémeaux et les Taureaux, vous êtes à 4 sur 5. Si vous êtes célibataire, bah, une rencontre n'est pas impossible aujourd'hui. Tentez votre coup et si vous êtes en couple, bah vous trouverez la bonne manière de faire plaisir à votre chérie. Et on finit avec les meilleurs du jour, les Sagittaires.
17: Eh oui.
15: Eh oui. Et les Balances.
16: Eh ouais.
15: Eh oui. 5 sur 5 pour vous, vous êtes en pleine forme, ça se voit, vous allez déchirer dans tous les domaines de la vie et surtout en amour. Bravo à vous. Allez, l'amour justement, 01 53 40 30 20, Standard Express, vous nous appelez et puis on va voir où est-ce que vous avez rencontré l'amour. C'est la question que je vais vous poser. Skyrock, bonjour. Allô, allô. Allô. Attends, faut que j'appuie sur la touche, allô, ça marche pas. Allô.
17: Allô, allô.
15: Oui, c'est qui?
17: C'est Sammy.
15: Salut Sammy.
17: Salut l'équipe de Sky.
15: Salut Sammy. Alors, où est-ce que t'as rencontré l'amour, Sammy?
17: Moi, c'était au travail.
15: Boulot.
17: Boulot. Je suis chauffeur livreur. Et j'allais dans l'entreprise, elle était secrétaire. Donc, on a échangé nos numéros. Ça fait 15 ans qu'on est ensemble.
15: Et donc, c'est pas un mythe. Il y en a plein qui ont le fantasme de la secrétaire. Toi, tu l'as réalisé, t'es allé au bout de ton fantasme. Bravo.
17: Ah ouais, ça fait 15 ans avec 4 enfants.
15: Ah ouais, vous avez bien bossé. Hein.
18: Ah oui.
15: C'est plus d'un enfant tous les 4 ans. Pas mal. T'as enchaîné, Samy. Est-ce que t'as déjà fouillé dans son téléphone? Parce que moi, j'ai halluciné ce matin. On a découvert, si vous venez juste de vous réveiller, je vous donne le chiffre. Il y a 4 Français sur 10 qui ont déjà fouillé dans le téléphone de leur chérie.
17: Faut t'avouer à moitié pardonné. Ouais, j'ai déjà fait.
15: Ah ouais, t'as rien découvert dans le téléphone? Tout était clean?
17: Par contre, les filles, entre sœurs, vous vous envoyez des trucs chelous des fois. Hein.
19: Ouais, c'est vrai, ouais.
15: T'as découvert quoi?
17: Des photos un peu chelous, tu vois.
19: Ah non, pas ça.
15: Mais des photos chelous du style. Ouais.
17: Des messages un peu bizarres entre meufs, tu vois. Mais
15: genre, c'est quoi?
17: Je lui ai jamais dit, tu vois, mais voilà.
15: Mais des photos toutes nues?
17: Des fois, ta sœur, elle lui envoie des fesses d'autres meufs ou. Tu vois.
15: Toi, t'as pas besoin d'aller sur des sites de il suffit juste d'aller mater le téléphone de ta meuf.
17: Ouais. Voilà, ouais. T'as vu, regarde le gros cuca là, ou regarde la tête là, ou regarde la poisse qui dépasse de son short à lui.
15: Voilà, c'est juste pour surveiller s'il se passe des trucs sur le téléphone de ta meuf, c'est bien, Samy. On t'embrasse en tout cas, Samy, on t'envoie ton.
17: Ah ouais, je voulais faire une petite dédicace.
15: Vas-y.
17: Ouais, grosse dédicace à toute l'équipe de Skyrock. Moi, ça fait depuis l'époque de Frédérico et Tabata que je vous écoute.
15: Ça fait un fidèle
17: de chez fidèle.
15: Tu déchires, Samy. On t'embrasse.
17: Allez,
15: Samy.
17: Gros bisous, l'équipe.
15: Bisous à toi.
18: Ciao, Samy. Salut.
15: Bon boulot, ça va vous donner envie d'aller bosser si vous êtes célibataire ce matin. 01 53 40 30 20. Où est-ce que vous avez rencontré l'amour?
18: Oui.
15: Skyrock, bonjour.
17: Allô,
15: c'est qui?
17: C'est Seb, salut.
15: Salut Seb.
17: L'équipe.
18: Ouais, salut. Seb.
15: Alors,
17: comment ça va?
15: Ça va super, Seb, et toi, ça va bien? T'as l'air d'aller bien.
17: Ça va.
15: Où est-ce que t'as rencontré l'amour, Seb?
17: Dans un parc, en promenant mon chien. Ma compagne avait un toutou. Ah. Je revenais tous les jours pour la voir et balader les chiens ensemble. Et voilà, de fil en aiguille. J'ai essayé de la faire rire pour la séduire. Et à chaque fois qu'elle rigolait, c'est moi qui tombais amoureux.
15: Et tu fais bien les violons. Voilà.
17: C'est grâce au flash de la drague aussi. Hein.
15: C'est vrai que d'avoir un animal, si vous êtes célibataire, prenez-vous un chien, vous allez trouver une meuf. Ou un mec d'ailleurs.
19: Enfin, prenez pas un chien pour trouver quelqu'un.
15: Oui. Voilà. Et t'as déjà fouillé dans le téléphone de ta chérie?
17: Non, jamais.
15: Bravo.
17: Ça fait 10 ans qu'on est ensemble et non.
15: Très bien. T'habites où? T'habites à Saint-Etienne, toi, non?
17: Grenoble.
15: Oui, c'est vrai qu'à Grenoble, l'accent il est un peu pareil.
17: On a un peu le même accent.
15: On te fait un gros bisou.
17: Allez, gros bisous, les kids. Bisous à toi. Salut. Vous changez rien, vous allez vous tuer tout.
15: Salut. Skyrock, bonjour. Allô.
20: Allô, bonjour.
15: Oui, bonjour, c'est qui?
20: C'est Jessie.
15: Salut, Jessie.
18: Salut, Jessie.
15: Salut, 37.
20: Salut, l'équipe.
15: Alors, où est-ce que t'as rencontré l'amour, Jessie?
20: Moi, c'était en boîte de nuit. J'étais sortie un soir avec mes sœurs et je l'ai rencontré comme ça en dansant.
15: Est-ce que t'es comme les mecs? Genre, vous étiez sortis pour trouver des mecs? Parce que les mecs, quand on sort en boîte, en général, c'est pour trouver des meufs.
18: Ouais.
20: Oui, moi, j'étais sortie pour trouver quelqu'un. Mmh. Et du coup, je l'ai trouvé. Bon,
15: vous étiez nettes tous les deux ou alors vous étiez un petit peu pompette?
20: Non, moi, je bois pas. Je bois pas d'alcool, donc lui, il avait un peu bu. Mais on s'est échangé nos numéros et on s'est rappelé le lendemain.
15: Parce que c'est dangereux quand tu fais des rencontres et que t'es un petit peu pompette, t'es beaucoup moins regardant sur, entre guillemets, la marchandise.
18: Ouais.
20: C'est vrai.
15: Parfois au réveil, t'es un petit peu déçu. Ça n'a pas été son cas puisque vous êtes ensemble depuis combien de temps?
20: 4 ans.
15: C'est beau, ça.
18: Ah ouais, c'est beau, franchement. Ouais.
15: On a plein d'histoires d'amour, je l'ai dit. Il est beau ce morning. Et Jessie, t'as déjà fouillé dans le téléphone de ton chéri?
20: Oui.
15: Vilaine.
19: Et t'as trouvé des trucs?
20: Oui, j'ai trouvé des trucs. J'ai trouvé des messages d'autres meufs.
15: Ah ouais?
20: Je vais vous dire un seul message parmi tant d'autres. C'était « T'es bien rentré ?»
19: Ah ouais?
15: Et t'es encore avec lui?
20: Je suis encore avec lui.
15: Mais tu...
20: Bon, apparemment, c'était... Bon, l'explication qu'il m'a donnée, c'était une vieille meuf qu'il a rencontrée comme ça. Il s'est rien passé.
15: Et t'y as cru?
20: J'y ai cru. Et j'ai parlé avec la meuf et effectivement, elle m'a dit ça, mais j'y crois pas trop, mais bon.
15: Oui, t'y as cru, mais t'y crois pas trop.
18: Oui, oui. Ouais.
20: C'est ça,
18: oui,
20: mais la meuf... J'y crois pas trop de ce que la meuf m'a dit, mais voilà.
0: Mais ouais. T'es bien rentré, c'est sûr, juste de sa sécurité.
20: Mais... Comment?
0: Ah, t'es bien rentré, ça sert juste de sa sécurité, techniquement.
15: J'ai pas compris ce que tu as dit.
0: Bah, t'es bien rentré, vous voulez savoir si la meuf elle était bien rentrée.
15: Ah, parce que toi aussi t'y crois.
0: Bah, bien sûr que j'y crois.
15: Ah,
0: ouais. Moi je suis avec Jessie. Oh,
15: bon. Écoute, Jessie, j'espère que t'as raison d'y croire. On te fait un gros bisou, Jessie.
20: Bisous, bisous.
15: Bisous à toi. Salut, Jessie. Bon, les rencontres, les amours, tout ça. J'aime bien quand on parle d'amour dans le morning. Bon, on va parler de quoi dans un instant? Ah oui, les transports. La compile de l'actu arrive, mais avant ça, on vous appelle. C'est l'heure des 1500 euros.
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15: Et oui, faites comme Nicolas du 59. On l'appelait tout à l'heure bientôt. Il a répondu Skyrock. Et bien, il a eu raison puisqu'il a gagné 1500 euros. C'est peut-être ce qui va se passer maintenant chez vous. On va où? On va dans le 49. Autrement dit, dans la région d'Angers, de Cholet. Dans le Maine-et-Loire, et on appelle la famille Le Borgne.
22: Allô?
0: Yavol.
15: Oui, bonjour madame Le Borgne.
22: Oui, bonjour monsieur.
15: Comment tu...
22: Je baisse ma radio.
15: Ah.
19: Ah, ouh.
15: Ah. Bon, c'est Anne-Marie au téléphone.
23: Massacré.
15: Ah, massacré, c'est sympa, écoutez.
22: Oui, bonjour monsieur, je vous écoute.
15: Ça parle d'un massacre dans votre radio, madame Anne-Marie.
22: Pardon.
15: Je dis, dans votre radio, ça parle d'un massacre. Ça a l'air d'être assez sympa.
22: Ah oui, oui, je suis sur France. Non, c'est pas France Inter, Non, c'est France Musique.
15: C'est France Musique.
22: Oui.
15: Sympa, France Musique. Il massacre des gens dès le réveil.
0: Entre deux musiques.
15: Bon, Anne-Marie, on va vous expliquer. Vous êtes à la radio, mais vous n'êtes pas sur France Musique. C'est un jeu qu'on fait tous les matins, on tire des numéros.
22: Non, c'est pas France Musique, c'est France c'est Radio Classique.
15: Décidément, Anne-Marie.
22: Bon, alors, excusez-moi, mais vous êtes.
15: Bah, nous, on est en direct à la radio, Anne-Marie. Mais c'est une autre radio. On vous appelle, on vous a tiré au sort, c'est un jeu qu'on fait tous les matins, on tire des numéros complètement au hasard.
0: Ouais.
15: On appelle, on pose une question. Je suis pas sûr que vous ayez la bonne réponse, mais vous pouvez tenter le coup. Donc, vous savez que c'est pas France Musique et que c'est pas Radio Classique. Je vais vous demander quelle est votre radio préférée à part France Musique et Radio Classique, Anne-Marie.
22: Normalement, c'est France Inter, mais je.
15: Eh, c'est pas France Inter non
0: plus. Et non.
15: Bon, on était sur Skyrock, Anne-Marie.
22: Vous connaissez
15: Skyrock?
22: Non.
15: Eh ben, il faut venir nous voir, Anne-Marie.
0: Oui,
22: c'est
0: mais sympa.
22: Vous savez l'âge que j'ai?
15: Vous avez quel âge, Anne-Marie?
22: Je vais avoir 87 ans.
15: Eh ben, ça s'entend pas du tout. Je vous valide pour Skyrock.
0: Moi, je vous aurais donné 16 ans maximum. Grand max.
22: Non. Désolée.
15: Bah écoutez, c'est pas grave, Anne-Marie. Sinon, vous pouvez venir nous écouter, c'est 103.6.
19: C'est ça.
15: Pour nous écouter à Angers.
22: Mes enfants écoutent ça sûrement, mais pas moi. Hein.
19: Bah, il faut.
15: Bah, vous leur direz que vous êtes passé sur Skyrock, Anne-Marie, ce matin.
22: Désolée.
15: Mais c'est pas grave. Peut-être qu'ils vous écoutent d'ailleurs ce matin, Anne-Marie.
22: Pardon?
15: Peut-être qu'ils vous écoutent, vos enfants, ce matin sur Sky.
22: Vous savez que j'ai une audition difficile, alors il faut parler un peu moins vite.
15: C'est vrai que je parle vite. Peut-être que vos enfants vous écoutent ce matin sur Skyrock.
22: Ça m'étonnerait, c'est un peu tôt. Hein.
15: Ah, ils se lèvent plus tard les enfants, d'accord. Ils ont raison, ils font la grâce ce matin. Anne-Marie, vous fait un gros bisou.
22: Mais je vous remercie. Bonne journée à vous.
15: Bonne journée,
0: Anne-Marie. Bisous, Anne-Marie.
15: Salut, Anne-Marie.
0: Salut.
15: Au revoir, Anne-Marie. Dans un instant, vos enfants vous ont foutu la honte, vos parents vous ont foutu la honte. On vous donne la parole sur Skyrock et on retrouve la compile de l'actu aussi.
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1: 9h16 sur Skyrock. Et attention, la compile de l'actu arrive. Si vous prenez les transports, accrochez-vous. C'est une compile de transports pour fêter la... C'est quoi, ça s'appelle comment ce truc qu'ils ont inventé encore?
2: La rentrée du transport public.
1: Ah bah, et ça rentre le 16 septembre, ça rentre tard le transport public. Donc, bon, on s'en occupe tout de suite. Juste avant, on vous donne la parole. Vos enfants vous ont foutu la honte. Vous avez foutu la honte à vos enfants. Vice versa, c'est vos parents qui vous ont foutu la honte. Vous nous racontez tout. Et on est même allé dans la rue, on a baladé le micro Skyrock. Et au micro Skyrock, vous nous dites tout. On chope des éditeurs de Sky. Écoutez le petit moment de gênance là.
3: Le truc le plus gênant que j'ai vu avec des parents, du coup, c'était les parents de mon ex. Ils étaient en after sex. Moi, je suis allé dans la cuisine pour me chercher de l'eau et je vois son daron à poil en train de me demander si je voulais de l'eau.
1: Avec une goutte au bout de... Ah, horrible. C'est vrai que c'est un petit moment gênant, mais c'est limite plus gênant pour le papa. Hein.
4: Ouais, c'est vrai.
1: Petit moment de gênance aussi.
5: Le pire truc que mon père il a fait devant mes potes, c'était pour mes 18 ans. Il m'a offert du coup un coffret de cul pour moi et ma copine,
1: mais avec des capotes.
5: Dans tous mes potes, c'était super gênant, mais au moins on a bien rigolé. Il y avait des trucs pour se bander, des menottes et tout. Bref, c'était un peu bizarre, mais c'était cool.
1: Ah bah c'est un papa, t'as un papa rigolo toi.
6: Ouais. Papa SM surtout.
1: Oui. Ouais. Oui, moi j'aurais dit.
2: Mais vas-y, c'est marrant.
6: Bah oui.
1: J'aurais dit papa rigolo, mais ça m'aurait quand même foutu la honte moi aussi. Les messages que vous nous avez envoyés sur le 06 86 101 101. Ah si, il y a aussi des enfants qui foutent la honte. Écoutez Arnaud.
7: Salut les fous, salut l'équipe, Arnaud du 80. Et bah moi c'est le petit qui nous a foutu la honte pas plus tard que samedi. On est parti au chinois volonté, on a voulu dire que notre deuxième avait moins de 10 ans et le petit a balancé devant le serveur. Non, non, non, papa, à la 11 ans, tu te trompes. Bon, petit moment de mal à l'aise quand même. Bon, ça va, on a payé quand même pour un enfant de moins de 10 ans.
1: D'où le proverbe, la vérité sort de la bouche des enfants.
2: Ouais.
1: Et la réduction, bah, ça sera pas pour ce coup-ci. Ils sont trop mignons, les enfants. On te fait de gros bisous, Arnaud. On vous met tous en tirage au sort pour l'iPad qu'on va offrir dans un instant, juste après notre compile de l'actu.
2: Ouais.
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1: Et oui, notre compile avec le top 3 de notre compile ce matin, spécial transport. Qu'est-ce qui s'est passé dans les transports?
8: Allez, on file dans le 65 à la place numéro 3. C'est de circonstance puisqu'un chauffeur de bus en avait marre de payer l'essence. Du coup, bah il l'a détourné. Et pas qu'un peu, hein, on parle pas d'un plein là, non. 4000 litres. 4000 litres d'essence.
1: Avec le prix de l'essence, le mec est... Pas millionnaire,
8: ouais,
1: mais les biens.
8: Ouais.
2: Presque, ouais.
8: Mais en fait, il faisait ça depuis 2021, donc ça représente un bon petit préjudice. 8000 balles en tout. Le comptable de l'entreprise de transport s'est rendu compte qu'il y avait un problème quand elle a vu l'une des cartes bancaires utilisées pour faire le plein en essence, alors que tous les véhicules roulent en plus au gasoil. Elle a poussé ses investigations. Elle s'est rendu compte que ce moyen de paiement a été utilisé de façon similaire à plusieurs reprises. Bon, il a été interrogé par la police, hein, ce chauffeur, qui avait d'abord expliqué qu'il avait été volé. Et puis après, il a dit non, je me suis trompé de carte.
1: Oh, bien sûr.
8: Ouais.
1: Ça n'a pas marché, bien sûr. Non, ça n'a pas marché. À la place numéro 2, notre compile de l'actu spécial transport. Oh, c'est une belle histoire, on l'a déjà raconté cette histoire. À 6h du matin en Allemagne, il y a un gars de 15 ans qui vole un bus et qui fait 130 km. Vous vous rappelez pourquoi?
6: Pour aller chercher sa copine.
1: Oui.
2: Ah ouais, c'est vrai.
1: Pour déposer sa meuf de 14 ans au collège. Moi, je trouve ça trop mignon.
2: C'est mimi, ouais.
1: Bon, il y a le porte-parole de la police qui était moyen content et qui a dit je comprends pas comment il s'est procuré la clé, mais en tout cas, il y est arrivé. Et comment il faisait pour conduire si bien le bus? Parce que c'est vrai que c'est hallucinant d'arriver à conduire un bus comme ça. Toi, Rémi, toi qui conduis si mal ta voiture, tu hallucines, non?
8: Bah écoute.
1: Hein, dingue.
8: Tranquille.
1: Bon, les policiers ont retrouvé le bus. Le bus n'avait pas de dommages, tout s'était bien passé.
2: Donc il a vraiment bien conduit en plus.
1: Et les deux amoureux étaient au bord, ils roucoulaient, comme on dit. Écoute, il a été remis à ses parents après. Hein. En attendant le tribunal, parce qu'il va quand même se retrouver au tribunal pour vol et conduite sans permis.
6: Ah ouais.
1: Moi, je pense qu'il faut lui donner l'absolution.
2: Il faut lui donner le permis même. Ouais, faut lui donner le permis direct.
1: Ouais, tu le donnes le permis.
2: C'est bon,
1: bus.
2: Là, il a conduit un bus.
1: Bon, il mérite la place numéro 2 avec cette belle histoire.
2: Moi, je suis à la RATP.
1: Et à la place, Et à la place numéro 1.
8: Bah, on file dans le 69 à Taponas, où le maire a écrit sur les réseaux sociaux, hein, je vous lis sa phrase, « Nous allons surveiller ce lieu et une suite y sera donnée ». Il y a un problème à Taponas. Il y a un céréal défécœur qui chie au quotidien dans un abribus de la commune.
1: Ah oui, c'est vrai.
8: C'est un abribus.
1: Donc, pour des chiottes, ouais.
8: Ouais, c'est un abribus assez isolé hein, dans ce petit village du Beaujolais. Bon voilà, le maire en a marre et il menace. Hein, il rappelle même qu'uriner ou déféquer en public constitue une infraction de 4e classe, sanctionnée d'une amende de 90 à 375 euros. Ça fait un petit peu cher le popo.
1: Un peu, ouais, c'est vrai.
6: Oui.
1: Ouais. Voilà, bon courage dans les transports aujourd'hui. Si vous les prenez aujourd'hui, vous serez prévenus. Il peut vous arriver des trucs un petit peu chelous. Il vous arrive des trucs chelous tous les matins. Nous, dès 6h, on est là avec vous. On a parlé de plein de choses. Les hontes avec les enfants. Un inventeur fou. On a joué ensemble. On a retrouvé Romano et les conseils pas chers. Et écoutez bien tout ce qui s'est passé. C'est le zap.
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1: Bonjour et bienvenue, mais oui, c'est le morning.
2: Et
1: on
2: oui.
1: se réveille ensemble avec toute l'équipe qui est là, comme tous les matins.
2: Et ouais, on est là.
1: Et ouais, vous êtes là, l'équipe du morning est là. Carriole, plus belle que
6: oui,
1: jamais.
6: Magnifique.
1: Toute
6: oui.
1: fleurie. Bonjour Karim.
8: Bonjour les filles.
1: Bonjour Timothée.
2: Et bonjour à tous et à tous.
1: Bonjour. Il déteste que je l'appelle Timothée.
6: Bah ouais, on va le faire tous les jours.
1: Timothée hein. prénom, avec deux E à la fin.
2: Non, avec un seul E en
1: Timothée
2: plus.
1: Timothée et E.
2: C'est même pas l'équipe.
1: Est-ce que vous avez déjà eu honte de vos enfants? Est-ce qu'ils vous ont déjà foutu la honte?
8: Oh, franchement,
4: ah oui, ça a déjà arrivé, ouais.
1: Toi, Rémi, oui, t'as répondu oui tout de suite, toi.
8: Ouais, là, François, il n'y a pas longtemps, là, je sais pas, il y avait un monsieur en situation de handicap dans un fauteuil roulant, tu sais, électrique, là.
1: Ouais.
8: Il commençait à gueuler, qu'il voulait la même voiture, quoi.
6: Ah,
1: c'est bien. Mais tu vois, t'es le mec sur le fauteuil roulant, t'es content. Ouais.
6: Non, je veux la même voiture.
1: Je veux la même voiture. Eh ben, faut lui l'acheter. Thomas qui est en ligne avec nous en direct de Belfort. J'adore votre accent à Belfort. Vas-y, parle Thomas, parle.
6: Parle.
9: Eh ben ouais, ben un petit accent du 70, moi. Je suis juste à côté Belfort, quoi, le 70, quoi.
2: On l'entend
9: zone,
2: l'accent.
1: Ah, j'adore. J'adore.
9: Ouais, les bonnes patates, hein. Elles viennent d'ici. Hein.
1: Qu'est-ce qu'elle a de spécial, la voiture créée par un mécanicien italien qui va rentrer dans le livre des records de 2027, le livre des records de l'année prochaine, lui, il sera dedans. La bonne réponse, c'est une voiture de 50 cm de large.
6: Ah, c'est bien.
1: Pour se garer plus facilement.
2: Ah, bah, t'es mort, Rémi, tu peux pas.
1: Ah, il y en a certains qui pourraient pas rentrer de ça.
2: C'est vrai.
8: Bon, moi, je rentre
2: avec tout le monde.
1: 50 cm de large. Et elle pèse 264 kg. Ben, comme Rémi.
2: Pile.
8: Oh, abusé.
1: Elle est beau gosse en plus, Rémi, parce que je le charrie un peu. C'est partie des plus beaux gosses de l'équipe.
8: C'est
1: Rémi,
8: gentil.
1: Il y a quand même Sam à sa gauche et Tim pas très loin.
2: Ouais, merci Difool.
1: Vous êtes mignons tous.
2: Le crew des beaux gosses.
1: Vous êtes mignons. Et puis, voilà. Sur quoi il est meilleur que les autres, Olivier? Olivier, t'es un génie, mais je fais des trucs comme toi, moi.
10: Ben, ce que je pense faire le mieux que les autres, c'est la cuisine. Hein. Il suffit que je vous la porte du frigo et que je trouve une recette en moins de 5 minutes.
1: Ouais.
10: Et ça y est, c'est let's go, je suis parti.
6: Et alors, oui.
1: Je suis comme toi, Olivier. Ben, l'autre jour, j'avais du thon en boîte.
2: Ouais.
1: Et j'avais un tube de mayonnaise. J'ai mélangé le thon avec la mayonnaise, j'ai créé.
2: T'es le premier à faire ça,
1: Olivier. Mayonnaise.
2: Ton mayonnaise, personne n'a jamais fait ça.
1: Et je me suis dit, t'es génial.
8: Je ne sais pas si vous avez entendu parler de cette affaire dans le Doubs.
1: Qu'est-ce qui s'est passé dans le Doubs?
8: 62 kilos de courrier ont été découverts dans une forêt. En fait, en gros, le mec, ça le faisait chier de distribuer le courrier, mais il a tout foutu dans la forêt.
6: C'est bien si t'attends un truc
2: important. C'est ça le mot, c'est important.
1: Ouais. Important.
8: Bonjour, c'est le facteur à l'appareil. J'ai recommandé à vous amener ce matin. Je voulais savoir s'il y avait quelqu'un à la maison.
11: Oui.
8: Il y a 25 euros à régler parce que l'expéditeur a demandé que ce soit vous qui payiez.
11: Oui, bah, bien sûr. Oui. Bah, viens, ouais, bon, voilà, alors.
8: Et puis tu vas me donner les 25 euros et puis tu vas pas moufter, comme on dit.
11: Je vais te bouffer.
8: Tu vas me bouffer quoi?
11: Ouais, je vais te bouffer, tu vois. Viens.
8: Ah bah, je vais arriver.
11: Voilà.
8: Ouais.
11: Ouais.
8: Ouais.
11: Ouais.
8: T'es excité là, fort peu plus hein.
1: De quoi parle-t-on sur les réseaux? On découvre ça tous les matins sur Skyrock.
8: Ah, c'est Éric Zemmour qui fait la une du top tendance.
1: Voilà une bonne nouvelle.
8: Zemmour.
1: Va-t-il mal, j'espère, non?
8: Ah, tu vas voir, le candidat d'extrême droite veut remplacer les immigrés qui travaillent par des robots à l'IA. Qu'est-ce qu'on en dit sur les réseaux? Quand j'ai vu l'info, je croyais que ça venait d'un compte parodique. Mais non, il veut vraiment faire ça, ce con. J'ai trouvé son slogan, plus de robots comme Wally et moins de Walid.
1: Voilà.
8: À tout de suite, mon bébé, alors.
11: Viens.
8: Bah, je sais, attends, calme-toi, j'arrive avec mon vélo, là. Tranquille, je pédale, j'arrive chez toi, tu me donnes les 25 balles et puis on voit ce que tu fais, quoi. Tiens, tu me fais limite flipper, hein.
11: Comment?
8: Tu me fais limite flipper, je disais.
11: Ouais, t'es un petit dur, toi, hein. Je le sens.
4: Ah, je suis bien dur là, ouais. Je suis bien dur sur mon vélo.
1: Moi, j'avais une belle-mère qui était hyper tactile.
6: Ah, c'est
2: avec
6: était...
2: toi ?
1: Ouais, avec moi, ouais. Mais, après, en, mais en général, mais avec moi, elle était très très très tactile.
2: Mais t'as tenté un truc ou pas?
1: Bah non, j'ai rien tenté du tout. Il y avait ma meuf à côté. Mais en plus, je me raidissais quand elle me tripotait, tout ça. Enfin,
6: ah
1: bah,
6: ouais,
2: tu te raidissais.
1: Enfin, je me raidissais le corps, les muscles, quoi.
2: Ouais. Mais t'es plus avec la fille maintenant.
1: Ah bah non, non, c'est fini.
2: Mais pourquoi tu tentes pas avec la mère?
1: Oh, parce que ça, parce qu'elle a vieilli depuis. Ah. Ça fait un petit moment là. Là, on est dans le 59, c'est ça?
12: Dans 59, faut pas me dire c'est pas la voix de Tifoul quand même.
1: Je n'ai pas le droit de répondre à cette question, Nicolas. Je peux pas te dire. Par contre, pour 1 500 €, je vais te demander quelle est ta radio préférée, Nico.
12: Bah, c'est Skyrock.
1: Eh bien, Nico, tu gagnes ce matin.
2: Ouais,
1: Nico. 100 € Nicolas.
2: Bravo, Nico.
1: Bravo.
2: Bravo,
1: bien joué.
2: Bon, ouais, mec.
1: Bah bon. Oui, c'est bon.
12: Bravo, les gars, bravo.
1: Bah non, bravo à toi.
6: Bravo,
1: hein.
6: À toi,
1: ouais. Ah, bah
12: bravo,
1: ouais, c'est
12: à
1: toi.
12: Vous. Bravo à vous.
1: Ah, c'est gentil, Nico.
12: Vous nous faites plaisir tous les jours.
1: Ah, bah là, on a bien fait plaisir, puisque t'as gagné 1 500 €, Nico. Nico, il habite à Touflers. C'est dans le 59, juste à côté de Lille, à frontière belge.
2: C'est ça.
1: 1 500 €, voici. Répondez Skyrock et vous gagnez 1 500 balles. Et attention, répondez au téléphone maintenant. C'est l'heure de gagner votre iPad. On vous l'offre tous les matins. C'est pour tous ceux et toutes celles qui ont réagi dans le morning. Ouais, ça répond très vite.
2: Ah ouais, direct.
1: Ça
2: arrive,
1: Geoff. C'est qui, Geoff?
3: C'est Geoffrey.
1: Salut, Geoffrey.
13: Salut, Deadpool.
1: Ben, comment ça va, Geoffrey?
13: Ça va?
1: Bah, ça va aller encore mieux puisque je t'offre l'iPad plus les places de ciné pour aller voir Resident Evil, le film Resident Evil, hein, qui sort aujourd'hui avec Skyrock. Donc, t'as 4 places de ciné et t'as le super iPad en plus pour toi.
13: Ah, bah, c'est super, super gentil. Merci, Deadpool. Merci à toute l'équipe.
1: Eh ben, merci à toi, Geoffrey. T'habites où?
3: Bravo.
13: À côté de Dreux, dans le 28.
1: Très bien. Ah oui, on t'a eu à l'antenne tout à l'heure.
2: Ouais, tout à l'heure.
13: C'est ça.
1: Oui. Voilà. Bah, faut participer au morning, nous envoyer un message, passer en direct. Et puis, si on vous appelle à la fin du morning, à 9h30, 9h28, vous gagnez votre iPad. C'est fait pour toi. On te fait des gros bisous, Geoffrey.
13: Eh ben, super. Merci à toute l'équipe. Allez, bisous à tout le monde.
1: Bisous à toi.
2: Salut, Geoff.
1: Tiens, on a défoncer Apple cette semaine, puisqu'on a aussi vos iPhone 18 à gagner toute la journée. 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
4: Qui sait?
1: 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Surprise.
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1: C'est surprise pour tout le monde. 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Je sais que tu t'inscris à chaque fois, Fred.
4: À chaque fois, mais ça me passe sous le pif.
1: Ce sera drôle que l'ordinateur y tire.
4: Bah, qui me tire, vas-y.
1: Mais moi aussi, je me suis inscrit pour voir si ça fonctionnait, machin.
4: Bah oui, ça marche.
1: Si un jour je m'appelle moi-même, c'est génial.
6: Bon, super.
1: On verra vendredi. C'est parti, Fred, Urban Music Non-Stop. On est premiers sur le rap. Le son de Skyrock toute la journée. Et puis, bah, nous, à 21h, on est de retour après Planète Rap Lossa.
4: Oui, c'est lui. C'est lui qui est invité tous les soirs.
1: Oui, il déchire tout dès 20h. Donc, votre soirée, c'est fait. Le morning, c'est demain matin. Et là, c'est parti à 9h30 avec toi, Fred.
4: Tiens, ça va bien avec les 18 000 €.
1: Ah oui, vive la monnaie.
4: Vive la monnaie.
1: Vive la monnaie.
4: Ciao, ciao.
1: Salut, à tout à l'heure.
6: Ciao,
1: ciao.
4: C'est parti à 9h30 avec le son de Skyrock. Bougez pas dans un instant. On arrive avec Gims, avec Mauvais Joe.

0: Shakira aussi à écouter avec Burna Boy pour Die Die sur Skyrock, c'est après ça.
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0: On écoutera aussi Adèle Castillon. Été avec toi, ce sera à 11h.
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0: Ça vous est arrivé dans l'équipe d'envoyer un petit message comme ça
2: à... Ouais, ça m'est arrivé, ouais.
0: Un mauvais destinataire, qu'est-ce qui t'est arrivé, Théo?
2: J'avais envoyé j'ai envie de te à ma maman.
3: Oh là là. Et t'as répondu moi aussi.
0: Volontiers. Alors, c'est quoi cet animal qui peut se noyer par l'anus?
4: Eh ben, c'est un cheval, bien sûr.
0: Le cheval.
3: Ah ouais, ouais,
2: mais non.
3: Ouais.
5: Pourquoi le skin?
3: C'est que les chevaux, ils peuvent pas resserrer leur sphincter.
0: Ah, comme
3: leur...
0: Rémi.
3: Voilà, c'est ça.
0: Oui.
3: Du coup, l'eau peut rentrer... du coup, l'eau peut rentrer dedans. Ça peut alourdir le cheval et le cheval peut se noyer.
0: T'entends Rémi?
2: Ah ouais, Rémi, fais gaffe.
3: Ouais, j'entends.
2: Rentre pas dans l'eau, mec.
3: Je ne réagis pas, mais j'entends.
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3: On est parti pour le point météo maintenant sur Skyrock à Lens et Béthune, 106.9 et Skyrock Arras 94.3, avec un mercredi après-midi plutôt agréable et lumineux, avec des périodes ensoleillées, des températures aux alentours de 20 degrés pour demain matin. Changement d'ambiance avec un ciel couvert dès le réveil, des températures comprises entre 10 et 13 degrés. Et pour demain après-midi, toujours pas mal de nuages, les températures à 17 degrés. Un vent qui sera assez soutenu avec des rafales pouvant atteindre 60 km/h sur le bassin minier.

Castillon était avec toi sur Skyrock 11h01. Dans un peu moins d'une heure, il y a vos dédicaces, il y a vos messages à passer à l'antenne. Et on est parti tout de suite pour une nouvelle heure de son sur Skyrock avec René Kaovila. C'est le morceau de Gambi. Juste après, il y aura Ariana Grande, Ed That I Made You Love Me. Écoutez, puis PLK, son morceau Tudor. PLK qui repart en tournée avec Skyrock. Hein. Loupez pas la grosse tournée de PLK près de chez vous. 2 octobre, c'est du côté d'Amiens. Le 8 et 9 à Lille, il y aura le 15 et 16. Ce sera Poitiers, Nantes. Et puis le 17 octobre à Nantes également. Toutes les autres dates, vous les retrouvez sur le skyrock.fr. Let's go.

0: Leto et son nouveau morceau Lululemon sur Skyrock. Et à 11h15, on va vite revenir dans un instant sur Skyrock. Ce sera avec Tiakola qui s'apprête lui à sortir un nouveau projet 25 septembre, bientôt dans Planète Rap aussi. Tiakola entre 20h et 21h, on va l'écouter avec Mélo Décalé. Mélo Décalé à venir, Boost aussi, Côte à la hausse sur Skyrock, ce sera juste après ça.
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chanson de Timal sur Skyrock, Sicario, c'est ce qu'on écoutait à l'instant. Dans 30 minutes, il y a vos dédicaces sur Skyrock. Et là, c'est reparti avec Bello et Dallas, les Rennais. Séminaire, le morceau. Shakira avec Die Die aux côtés de Burna Boy. Mais juste avant, Ben PLG. Il s'apprête à sortir un album début octobre, le 2 octobre. L'Histoire sans fin, c'est le nom de son album. Et c'est aussi le nom du morceau qu'on va écouter maintenant. Histoire sans fin avec Mathilde. Monsieur Ben PLG sur Skyrock. Premier sur le rap.

milieu des années 2000. Justin Timberlake qui posait sur un son de Timbaland le titre Sexy Back sur Skyrock à Dunkerque. C'est Mig qui le dédicace pour ses parents Yves et Angélique. This Is maintenant avec Théodora. Je vous rappelle que ce titre détient le record du plus grand nombre de semaines consécutives passées en tête du top single en France. Toute époque et toute catégorie confondue. 23 semaines en tête pour This Is et Théodora, découvert sur Skyrock. Mélodrama et puis Adèle Castillon derrière. C'était Avec Toi sur Skyrock.

0: hein, ça restera définitivement l'homme de cet été 2026, hein, l'homme qui a squatté en tête du top single. Maladie pour la suite, Boost également côté à la hausse, on va le dédicacer à Nico, hein. Nico il habite à Touflers, vous l'avez entendu ce matin dans le morning de Difool. Difool lui a passé un petit coup de fil, Nico déjà a décroché, il a eu le bon réflexe, il a dit à Difool que Skyrock est sa radio préférée, c'est 1500 balles qui tombent à Touflers, on espère avoir d'autres nordistes à la gang et pourquoi pas pour les 18 000 balles, hein. 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
4: Et on va parler foot maintenant sur Skyrock. Hein. Ça va jouer ce week-end pour le compte de la troisième journée de la poule D de National 2 avec l'US Vimy qui va défier l'équipe de l'Olympique de Saint-Quentin. Le match aura lieu ce samedi à partir de 4h de l'après-midi. Ça sera sur la pelouse du stade de la mine de Vimy.

Lille, hein, c'est l'événement de cette rentrée sur la métropole lilloise, événement musical avec des invités les toutes dernières à choper d'ici quelques jours. On se met Pocahontas maintenant sur Skyrock pour attaquer une toute nouvelle heure de soir. Ariana Grande derrière avec Edzat, I Love You Me, et la pétasse également, le tout nouveau Anaya Nakamura.

Yes, Aya sur Skyrock. Aya Nakamura avec La Pétasse. On se met un son de Lover maintenant sur Skyrock. Alors Guy de Besbar, et oui, Guy de Besbar en mode Lover. Le titre s'appelle Je pense à toi et veux se l'enfoirer derrière avec Aristocrate sur Skyrock.

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Bah, je sais pas, tu vois, il fait sa vie et tout. 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

0: dédicace pour sa cousine Soso, sa cousine Sophie. Je vous rappelle comment balancer vos dédicaces en direct à l'antenne. Très simple, vous êtes dans le Nord ou dans le Pas-de-Calais, vous avez ce qui s'appelle un smartphone. Vous pouvez passer par l'appli Skyrock à l'icône message qui permet d'envoyer des dédicaces en direct. On vous donne la priorité pour 3 quarts d'heure encore, donc profitez-en. C'est l'occasion de faire passer vos messages perso en direct sur Skyrock. L'appli Skyrock pour balancer tout ça en démarrant votre dédicace avec le nom de votre ville. Et puis les réseaux sociaux également, vous attend sur Facebook, sur Instagram, par message privé. 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

Wego sur Skyrock. Le son de Mauvais Joe, le leader du triangle des Bermudes, Skyrock, premier sur les nouveautés. Je suis super content. C'est un artiste qui vient de Tourcoing. Il a 34 ans. Il s'appelle Ben PLG. Il a construit sa carrière sur la longueur. Il est présent depuis le début des années 2010. Et il arrive au début de l'apogée de sa carrière. Et on fait ça sur Skyrock. Histoire sans fin. Le titre est complètement dingue. Écoutez-le. Ben PLG, le Tourquinois, maintenant sur Skyrock. Mélo décalé juste après de Tiakola et Puff Daddy avec Face Evans, aussi en souvenir en classique pour Albi Missing You sur Skyrock.

L'hommage à Notorious B.I.G., à Notorious B.I.G., un Puff Daddy sur Skyrock avec Faith Evans pour I'll Be Missing You mercredi après-midi avec le son de Skyrock qui continue ses mots ployés maintenant le triangle des Bermudes sur Skyrock et Shakira avec Burna Boy aussi pour Die Die.

0: Shakira sur Skyrock. Hein. Shakira, le son de la Coupe du Monde en duo avec Burna Boy, le Nigérian. Pile et pile. Juste avant 4h de l'après, Mauvais Joe, le leader du triangle des Bermudes. La suite sur Skyrock, c'est Emric que vous retrouvez pour votre saison à partir de 4h de l'après-midi. Je vous rappelle qu'il y a des iPhone 18 qui peuvent tomber à n'importe quel moment de la journée sur Skyrock. Emric qui vous en reparle à partir de 16h, à partir de 20h, Fred reçoit Lossa dans Planète Rap. 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
7: On se retrouve sur Skyrock et on est parti pour le point météo sur Skyrock à Lens et Béthune, 106.9 et Skyrock Arras 94.3 pour demain matin sans changement d'ambiance avec un ciel nuageux et couvert, les températures aux alentours de 10 degrés avec un vent qui va commencer à se renforcer et pour demain après-midi, toujours pas mal de nuages, les températures à

c'est Emeric, c'est parti pour le 16-20. 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Ouais, gardez bien votre téléphone près de vous quand même, c'est mieux pour gagner. Ça va tomber avant 20h. Le son de Skyrock, Timal, Culture, et on commence avec Sexy Nana.

C'est Skyrock, je sais pas si vous avez bien entendu, l'iPhone 18 Pro va tomber en direct et il va tomber tout à l'heure sur Skyrock là. Pour vous en train d'écouter la radio, vous allez avoir une journée qui va se transformer, une rentrée mais ultime. iPhone 18 Pro, c'est bien le Pro qui va tomber en direct sur Skyrock. 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Bonne chance l'équipe, je croise les doigts pour vous. Gims arrive et Teddy Swims maintenant.

Monsieur Joey doit être filié à l'instant avec 4 campés sur Skyrock. Il est 16h16, c'est vrai ça, 16h16. Bienvenue sur la radio des numéro 1. C'est Skyrock que vous écoutez. 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

dur pour envoyer le message sur le skyrock.fm. J'adore le 16-20, mais tu as raison, tu as tout à fait raison. C'est ici qu'on écoute les meilleurs numéros 1 et en plus, les meilleurs cadeaux sont là. 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D'ici là, Aya Nakamura et maintenant c'est Ariana Grande sur Skyrock.

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Le classique de Pharrell Williams, le fameux Happy. Eh ben, je vous le cale. Dans pile 2 minutes, on sort l'artillerie lourde sur Skyrock. Et au niveau des numéros 1, c'est Ayana Kamura. La pétasse.

0: 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Ce morceau, il nous ramène directement au mondial, à l'été, aux vacances. Shakira à l'instant avec Burna Boy. On va écouter Daïda et la radio qui vous offre tous les jours sans exception un iPhone 18 Pro. C'est Skyrock. J'ai un petit peu vos messages. Je vais avoir 18 ans, je mérite l'iPhone 18, ça me sauverait. C'est ce que vient de dire Manon sur l'application Skyrock. Aled pour Ludo, je veux l'iPhone 18. Iliad aussi me dit, j'aimerais vraiment le gagner. J'ai mon vieux téléphone 11, j'aimerais trop le gagner. 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On y croit, on croise les doigts là, c'est peut-être votre soir de chance. Ça va tomber tout à l'heure, je ne sais pas dans quelle ville, dans quel quartier, dans quel village, mais ça approche et il y aura Mauvais Joe pour le son avec Maladie sur Skyrock.
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17: 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C'est l'histoire de Brian, coursier médical, qui va s'engager dans une course effrénée pour survivre alors qu'autour de lui, le monde va s'effondrer dans un chaos total. 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

Merci de nous écouter pour terminer cette journée. Surtout que vous savez que l'iPhone 18, ouais, iPhone 18 Pro, il tombe tous les jours. On ne sait jamais à quelle heure. Là, je peux vous assurer qu'il va tomber dans moins de 45 minutes en direct. Vous avez entendu ? 45 minutes. iPhone 18 Pro, qui le veut, qui le mérite? Depuis tout à l'heure, je vois tous vos messages, il y en a plein qui méritent l'iPhone 18 Pro en vrai, donc ça va peut-être tomber pour vous. On y croit, on croise les doigts, et puis surtout on s'inscrit, hein. C'est comme ça qu'on joue et qu'on gagne. 18, le chiffre envoyé qui vous porte chance là, 18 par SMS au 720.

C'est Skyrock avec cet artiste qui a la formule et elle est forcément sur Skyrock. Aya Nakamura, l'heure est grave. Déjà parce qu'il est 18h10, c'est une heure très grave. Et pour de vrai, dans 30 minutes, je vous offre l'iPhone 18 Pro. Et là, ça approche. J'en parle depuis le début de l'émission, depuis le début du 16-20. Donc, mais là, c'est dans une demi-heure que l'un ou l'une d'entre vous, je ne sais pas où vous êtes, dans quelle ville, dans quel quartier, dans quel village, votre téléphone va vibrer ou va sonner. Répondez, s'il vous plaît, parce que ça serait une bonne nouvelle. Ça sera l'iPhone 18 Pro. Pour le gagner, vous envoyez 18 par SMS au 7-20-20. Je vois chacune de vos inscriptions. J'ai hâte de faire le tirage au sort. Tirage au sort en approche. Et les numéros 1 dans le 16-20.

0: qui ne bouge pas sur Mauvais Joe, franchement. On vient de l'écouter à l'instant sur Skyrock, la radio des numéros 1. Merci d'être à l'écoute en ce mercredi soir. Il est 18h16, ça veut dire que dans moins d'une demi-heure, préparez-vous. Car je vais vous appeler. Ouais, vous, là, en train d'écouter la radio. Je sais qu'il y en a plein qui attendent ce coup de fil avec impatience, car je vais vous annoncer que vous gagnez l'iPhone 18 Pro. L'iPhone ultime, quoi. Le dernier, le plus beau des iPhones, le plus puissant. Vous envoyez 18 dès maintenant si c'est pas encore fait. Une fois que c'est envoyé, vous êtes inscrit. Et après, je vous appelle. 18, c'est le chiffre qu'il faut envoyer par SMS. Vous envoyez ça au 7-20-20. Il vous reste 25 minutes. Et après, on fait le tirage au sort en direct sur Skyrock. Tout le monde peut gagner. Même ceux qui n'y croient pas, sachez-le, ça peut tomber chez vous. Bonne chance. Les Top Pineapple à suivre. Et aussi Niska. Allô, Doudou.
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accrochez bien quand on va vous dire allô. Ça sera peut-être Skyrock dans pile 15 minutes. 18h30, message de Fuji. J'ai reçu un appel, j'espère que c'est pas pour les 18K. Mais non, t'inquiète, c'est dans 15 minutes l'appel, pas avant. C'est dans 15 minutes qu'on va vous appeler. Gardez bien votre téléphone chargé, ouais, parce que l'iPhone 18 Pro va tomber en direct sur Skyrock. Pour ceux qui viennent de se connecter, bah déjà, bienvenue sur Skyrock, la radio des numéros 1, la radio qui vous offre l'iPhone 18 Pro tous les jours en direct. Conseil, il vous reste un quart d'heure pour vous inscrire. Après, c'est le tirage au sort en direct. Vous envoyez 18 par SMS au 72020. Toutes les personnes qui envoient 18 au 72020 sont dans le tirage au sort qui aura lieu dans 15 minutes, ok? Vous êtes prévenus? Dans un instant, c'est le gros cadeau. D'ici là, les numéros 1, Tiakola, Sam Smith, et là c'est Michael Jackson, Billie Jean sur Skyrock.

Sam Smith à l'instant sur Skyrock avec Dancing with a Stranger. Il est 18h38, on est en direct sur Skyrock. Ça veut dire qu'on est à 5 minutes du tirage au sort pour gagner l'iPhone 18 Pro qui va tomber en direct sur Skyrock. Si vous entendez, vous voyez un numéro masqué qui vous appelle, bah décrochez, hein. C'est peut-être Skyrock là, ça va tomber dans quelques minutes. Donc allez, on prend les toutes dernières inscriptions et après c'est le tirage au sort pour vous inscrire. C'est 18 qu'il faut envoyer par SMS, hein. 18, très très simple, juste un chiffre, 18 au 720. Et l'iPhone 18 Pro tombe juste après Tiako là que voici. Dernières inscriptions maintenant, mélo décalé pour bouger histoire de se mettre en condition, et après ça sera Ariana Grande sur Skyrock.

0: Le retour gagnant d'Ariana Grande, je crois que c'est son meilleur démarrage en France, hein, depuis très très longtemps. Franchement, trop fort. Aida la Make You Love Me, c'est le son qu'on va écouter sur Skyrock. Il y aura du Vive la Monnaie. Ben ouais, Gims, Mauvais Joe. Comme on dit Vive la Monnaie, je vous rappelle qu'il y a 18K qui vont tomber vendredi chez Difool. Et tout de suite, ça va être l'iPhone 18. Hein.
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0: On en parle depuis 16h. Même moi, je suis un peu stressé pour vous parce que je sais que vous êtes très nombreux à vouloir cet iPhone 18 Pro. J'espère que vous le méritez. Mais c'est le tirage au sort qui va faire la différence. Adam, c'est parti. On appelle quelqu'un au hasard. Fais péter. Ça va sonner quelque part en France et on va récompenser quelqu'un en direct. Je l'espère. Est-ce que ça sonne? Allô, allô? Non? Il y a quelqu'un ou pas?
2: Allô?
0: Ah, ah, là, ça, c'est bon. Allô, allô?
2: Allô?
0: T'es en direct sur Skyrock?
2: Non.
0: Je te jure. Comment tu t'appelles?
2: Lucas.
0: Bienvenue, Lucas. Tu vis où, mon gars?
2: À Saint-Omer, dans le Pas-de-Calais.
0: 62 Pas-de-Calais. Lucas, tu te rends compte que toute la France veut cet iPhone 18 Pro? Toi, t'as envoyé 18 par SMS au 720, on est bien d'accord?
2: Ouais.
0: T'es tiré au sort, écoute bien. Tu vas le recevoir à la maison.
2: Mais non.
0: Je te jure que si l'iPhone 18 Pro, il part là à Saint-Omer.
2: Oh putain, merci.
0: C'est pas un truc de fou, sérieux?
2: Ah bah si.
0: Qu'est-ce que t'as envie de dire à tous ceux qui écoutent là, qui veulent gagner l'iPhone 18 Pro sur Skyrock?
2: Bah, faites le 18, hein, parce que ça coûte rien et oh là.
0: Alors,
2: je suis trop content.
0: 18 au 720, parce que si vous faites juste le 18, vous allez avoir les pompiers, c'est un papa.
2: Ah oui.
0: En tout cas, bravo Lucas, l'iPhone 18 Pro il part chez toi et bonne chance pour les 18K chez Difool, ok?
2: Merci.
0: Bravo,
2: merci,
0: félicitations.
2: Énormément.
0: Il est sous le choc, ça s'entend. Bravo, bravo, mon gars.
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5: Et c'est parti sur Skyrock, c'est l'heure de l'agenda du Racing Club de Lens avec, bah vous l'avez appris, hein, le limogeage de l'entraîneur Dino Topmoller, limogé après seulement 4 journées de championnat. C'est Cahuzac qui va entraîner l'équipe pour le déplacement pour la 5e journée de la Ligue 1. Le Racing Club de Lens qui va défier l'équipe de l'AS Monaco vendredi à 20h45 à suivre à vivre en direct à partir de 21h dans la radio libre de Difool.
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Très nombreux classiques de Riri. Rihanna sur Skyrock à l'instant avec Stay. 19h01, Skyrock. Il est tout content, il s'appelle Lucas. Dans le 62, il a reçu le coup de fil de Skyrock. Il a décroché il y a un quart d'heure et il a gagné son iPhone 18 Pro. Alors évidemment, il y en a plein qui sont dégoûtés, qui auraient voulu que ce soit pour eux le tirage au sort. Mais sachez que ça tombe tous les jours. Hein. Tous les jours, il y a un iPhone 18 Pro. Et vendredi matin, il y aura carrément 18 000 euros. Un virement sur votre compte en banque de 18 000 euros. Ça sera chez Difool en direct dans le morning entre 6h et 9h30. Pour participer au tirage au sort, aussi bien pour le téléphone que pour la thune, vous envoyez 18, c'est comme ça que ça marche. 18 au 7, 20, 20. Nouvelle heure de son, on envoie du maladie. La mauvaise Joe sur Skyrock, il y aura Boost aussi, Cotalao sur Skyrock. J'ai aussi un gros cadeau à vous offrir dans quelques minutes. Restez connectés là.

Skyrock premier sur l'Europe avec Timal, c'est Cario, bienvenue dans le 16-20. Ici, il y a des cadeaux qui tombent tout le temps. Il y a une PlayStation 5 avec le jeu Marvel Wolverine qui va tomber dans moins d'une demi-heure. C'est vrai, vous n'étiez pas prêts, hein? Ben, ça va tomber sur Skyrock. J'aurais une question à vous poser, une question très très simple. Je vous pose la question, et si vous avez la bonne réponse, vous allez peut-être gagner. Juste après, c'est Xylana, Yana Kamura, et là, c'est Guy de Besbar. Je pense à toi sur Skyrock, premier sur l'Europe.

France, Ariana Kamoura et la rafleuse aussi. Sexy Lada sur la radio des numéros 1. PlayStation 5, ça vous chauffe ou quoi? Il y a une PS5 qui va tomber là en direct dans moins de 30 minutes pour vos auditeurs de Skyrock. Et je vous rajoute le jeu Marvel's Wolverine tout frais qui est sorti hier. Juste, faut avoir la bonne réponse à cette question. La question, écoutez bien, elle est simple. Comment s'appelle le méchant dans le jeu Marvel's Wolverine? Est-ce que c'est Bolivar Trask ou est-ce que c'est le Bouffon Vert? Sacré Bouffon Vert. Vous avez la bonne réponse. Je répète la question. Hein. Comment il s'appelle le méchant dans le jeu Marvel Wolverine? Est-ce que c'est Bolivar Trask ou le Bouffon Vert? Si vous avez la bonne réponse, seulement si vous avez la bonne réponse, vous envoyez Cultura, votre prénom et votre numéro de téléphone. Facile, Cultura, prénom, numéro de téléphone au 41 759, ou bien sur l'application Skyrock, c'est gratuit. Cultura, prénom, numéro de téléphone, vous avez 30 minutes. Allô Doudou, d'ici là. Niska, Naika aussi arrive, One Track Mind sur Skyrock.

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Elle est franco-haïtienne, elle est trop fort. One Track Mind, Naïka à l'instant sur la radio des numéros 1, Skyrock. 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

C'est Skyrock, on est en train de piler. Normal, vous êtes sur la radio qui vous joue les numéros. Un mauvais Joe à l'instant sur Skyrock. D'ailleurs, vous passez la soirée avec nous. Ah oui, vous restez sur Skyrock. Il y a le Planet Rap de Lossa qui arrive d'ici un petit quart d'heure. Ce soir, il y a 10 foules. Vous allez pouvoir vous taper des grosses barres de rire avec toute l'équipe de la Radio Libre en direct. Et les numéros 1 dans le 16-20, on envoie du mélo décalé. Tiakola débarque après Adèle Castillon. Était avec toi. Ouais, l'été, c'est pas fini sur Skyrock.

C'est qui fait un gros comeback en 2026 là? Tiakola sur Skyrock. La mélo décalée. Tous les numéros 1 dans le 16-20. C'est forcément ici que ça se passe. On envoie du Gims. Ah ouais, un petit Sois pas timide. Il y aura Neto aussi. Et Tamim Paladini maintenant pour Dracula sur Skyrock. Ouais, Dracula.

0: mais je sais pas, non mais tu sais, c'est pas spécialement
1: méchant.
0: Non mais c'est pas spécialement méchant, mais au moins c'est histoire qu'ils comprennent quoi, tu sais. J'ai dû lui dire, vas-y, lâche-moi, et puis va te faire mettre, en fait. Laisse-moi tranquille, tu sais. L'histoire, elle est finie, j'ai plus envie d'être avec toi, basta, quoi.
2: Il y a Malik qui.
3: Mais même quand je lui dis ça, elle va vraiment savoir, ça me casse les couilles.
2: Oui, ça te casse les couilles. Justement, tu devrais. Moi, j'aime bien la méthode de Malik. Malik, qui a 25 ans, et qui te dit, t'as qu'à envoyer ta nouvelle meuf en disant que l'autre, elle arrête pas de te draguer. Elles vont gérer ça entre filles. Et ça peut être pas mal, moi, non, je trouve.
4: C'est
2: ça.
4: Vrai, moi, c'est ce que je dirais, tu vois, si on vient mal parler de mon nouveau mec et tout, je dirais, écoute, on a rien à foutre.
2: C'est toi qui gères, Marie.
4: Hein, bah ouais, je gère déjà, je dis j'en ai rien à foutre, regarde tes histoires pour toi, tu vois.
0: Mais oui, mais après, bon là, après faut pas oublier, c'est dans le cadre du bahut.
4: Ouais, c'est vrai, c'est
0: la
4: vrai.
0: La meuf, elle a 14 ans, tu sais, c'est. T'es quoi, t'étais son premier mec, y'a cette meuf okay. Allô
3: Allô,
0: hop.
2: Attends, ça a coupé, tu disais.
3: Non, j'étais pas son premier mec, mais apparemment, c'était une de ses premières vraies relations.
2: Ah, t'as ouais, bah
0: donc elle est peut-être malheureuse aussi.
2: Oui, elle doit être malheureuse. Quand on est malheureuse, on a tendance à être un peu méchante.
4: Ouais, mais c'est complètement con de faire ça.
2: Je me rappelle que moi, quand j'étais malheureuse, je pouvais être un petit peu méchante.
4: Ouais, mais ça sert à rien de faire un truc comme ça, parce que du coup, le mec reviendra jamais.
0: Oui, mais la meuf, elle a 14 ans, Marie.
4: Oui, oui. Non, mais bien sûr, oui.
2: Faut qu'elle apprenne la vie.
0: Oui, oui. En plus, t'as les fait bahut, tu dois avoir des meufs qui doivent. Des copinettes.
2: T'as largué.
0: Ouais, qui doivent, comment on dit, lui monter le bourrichon. Va raconter de la merde.
2: Le bourrichon.
0: Va niquer son histoire, tout ça. Ouais, le bourrichon, exactement.
2: Mais elle dit quoi comme, c'est quoi les trucs qu'elle dit? Des trucs à la con en plus, non?
3: Bah oui, j'ai trouvé une manière de la faire chier en plus.
2: Ouais, mais elle dit quoi? Après, tu me diras la manière de la faire chier. Moi, je pense que tu devrais l'oublier, mais enfin bon. C'est quoi les trucs qu'elle dit sur toi?
3: Genre, elle va voir ma meuf, mais que, ouais, tu vas voir, il va commencer à avoir les mains baladeuses. Ça commence à l'exciter.
2: Ta nouvelle meuf, elle est con, hein, parce que ça peut lui.
4: Ah bah ouais, elle te fait passer pour un pervers, genre.
2: Un pervers, c'est pas parce que t'as les mains baladeuses et que tu sors.
4: Non, mais bien sûr, mais peut-être que c'est ça qu'elle veut.
2: Ah, il va avoir les mains baladeuses.
4: Ouais, tu sais que fais attention, ouais.
2: Oui,
1: attention, il pense qu'à ça.
2: Non, mais elle est petite encore, tu vois. Dans sa tête, elle est petite. C'était sa première histoire d'amour, faut être un peu indulgent.
4: Oui.
2: Tu voulais lui faire quoi, toi, Loulou, dis?
3: En fait, pour la faire chier, elle a un petit frère au collège. Et genre, moi, son petit frère, quand on était ensemble, genre, j'avais gardé des bons liens avec lui. Du coup, pour la faire chier, genre, je vais voir son frère, comme ça, ça lui fait péter un câble.
2: Ah, donc t'as de bonnes relations avec son frère et l'autre, ça l'énerve.
3: Oui. Mais par contre, le truc.
2: C'est semblant de sortir avec son frère, là, c'est pour vraiment lui foutre le seum.
4: Non, mais c'est quoi cette idée? Ah, franchement.
2: Ouais, mais je me suis mis en couple avec ton frère parce qu'il est quand même beaucoup plus sympa que toi.
0: Après, le problème qu'il y a, c'est que. Tu vois, rien que le fait que tu la fasses chier, pour elle, t'as encore un lien avec elle. Ouais. Tu vois ce que je veux dire?
2: C'est de manière.
0: En fait, le mieux, il faudrait couper tout.
2: Dans sa vie.
0: Ouais, c'est ça, ouais.
4: L'ignorer, quoi.
2: Oui.
0: Complètement.
2: Voilà. Non, mais quand une histoire est finie.
0: Un reset.
2: Ouais, tu fais le reset. Ouais, il faut qu'elle fasse le deuil, elle, et puis bon, on va vous avancer chacun de votre côté. De toute façon, tu l'aimes plus. Ça s'entend, hein, ça, c'est oui.
3: Ouais, mais tu vois, le truc, c'est que son frère, je peux pas le ghoster parce que ça reste quand même un bon pote.
2: Ouais, non, mais reste pote
4: avec son frère.
2: Tu vas pas ghoster toute la famille parce que parce que tu sens plus avec la meuf. En plus, elle t'aurait largué. Je pourrais comprendre, ça te pose un problème par rapport au frère parce que bon, c'est un lien avec elle. Là, c'est toi qui l'as largué, donc.
4: Ou alors, faut lui trouver un mec.
2: T'as le droit d'être pote.
0: Ouais, non, mais ça va, t'es pas.
2: T'es pas Tinder.
4: Ouais,
0: c'est certain. Elle peut se
4: démerder. Elle va se calmer au bout d'un moment.
0: Bah, on espère pour toi.
2: Ouais, vous avez eu du mal à vous débarrasser de vos ex, vous pouvez nous dire hein, si vous voulez réagir par rapport à Loulou. Loulou, on va te souhaiter une belle soirée, on te fait une bise. Trace ton chemin, reste avec ta nouvelle meuf, occupe-toi d'elle. Et au pire, comme il disait Malik, et c'est pas mal comme idée, tu montes le crâne à ta nouvelle meuf en disant qu'elle arrête pas de te prendre la tête, tu lui racontes, et elle gère ça entre filles.
4: Mais c'est la vérité.
2: Parce que entre filles, parfois vous êtes méchante.
0: Alors moi, cette méthode.
2: Méchante.
0: Bon, alors, j'ai pas le même âge, j'ai 21 ans.
2: Oui.
4: Oui,
5: bah évidemment.
0: Non, mais c'est-à-dire que demain.
2: Tu es adulte.
0: Adulte, majeur et vacciné, j'ai même la majorité américaine. Non, mais moi, je suis avec une meuf. La meuf, elle me dit, ouais, il y a mon ex qui m'emmerde, tu veux pas aller régler le problème? Oh non, je dis, ah, mais meuf, tu vois, je suis pas assistante sociale.
2: Non, mais tu dis pas.
0: Tu vois, ce que je veux dire, c'est que je suis avec une meuf, elle m'explique qu'il faut que j'aille voir son ex, qu'il lui casse les pieds. Non, je dis, ma grande, tu vas te démerder.
2: Non, mais tu fais en sorte qu'elle y aille. Tu lui racontes des trucs pour que ça l'énerve et c'est elle qui gère.
0: Ah, mais moi, j'irai jamais voir l'ex d'une meuf.
4: Non, mais surtout, non, mais si l'ex vient te voir en racontant de la merde sur Carriole, par exemple, tu lui dis, va ferme ta gueule, quoi.
2: Ouais, moi, je dirais, je m'en fous, moi.
0: Moi je ne ferai pas la démarche d'aller le voir, tu vois.
4: Ah oui, non, ça c'est certain.
0: Dans l'éventualité, non, mais je te parlais pas là avec Carriole. Demain je suis avec elle, je rencontre une meuf. La meuf elle me dit, ouais, s'il te plaît, tu pourrais pas aller régler le problème parce que mon ex il me fait chier. Je lui dis, bah écoute, tu vas te débrouiller, ma grande.
4: Ouais, non, mais oui.

0: Mais dans le cadre où c'est lui qui vient de voir.
1: Ah bah là tu l'envoies chier, tu dis voilà, vas-y, c'est ça, ta race, je t'envoie le belge, il va te baiser quoi.
2: Voilà, voilà une autre solution.
3: C'est bon, je vais aller.
2: Bon, on te remercie Loulou et puis vite ta nouvelle histoire d'amour, tranquille dans la mesure du possible.
0: Bah ouais.
2: Et oublie l'ancienne, laisse-la parler hein, comme nous le dit c'est Kinora qui nous dit ça. Tu laisses parler, tu t'en fous.
0: Voilà, elle se
2: et t'as déjà pas mal de choses à faire à gérer ton histoire d'amour parce que c'est pas facile. Fais des bisous Loulou. Vas-y, je peux faire une dédicace. Pas simple à vous.
4: Dédicace à mon meilleur pote Nathan, à ma meuf Anaï et à mon beau-frère Mathéo qui va avoir 18 ans samedi.
2: Et ben on big up tout le monde. Et bisous à ta chérie.
4: J'ai une question.
1: Ouais, vas-y.
4: Ouais. Est-ce que tu peux mettre un vote en plus pour toi?
1: Ah, merci, toi. Bah, avec plaisir.
2: Bon, Romano, il peut même en mettre 10.
0: Bah, ouais, c'est
1: ah, mais bon, ouais. L'arbitre va le faire, dit full.
0: Évidemment.
2: Allez, c'est, ah oui, il y a le clash tout à l'heure.
1: Ouais. Cédric, je te sens pas.
3: Non, si, t'inquiète, tu vois.
1: Je te sens pas dedans, mec.
3: T'inquiète pas, mec.
1: T'es bien sûr de toi, t'as mis ta saloperie machine en route.
3: Enfin, t'es complètement parano, toi.
2: Bon, déjà, mets la méthode.
3: Il y a deux secondes, tu me sens pas dedans, maintenant tu sens qu'il y a la machine qui est en
1: non, mais parce que je sais pas, t'as une gueule de con.
3: Elle était en révision, oui, mais.
0: Ah, non, mais pas.
1: T'as une gueule de con, tu sens
0: sympathiquement.
3: Bah alors.
1: Non, mais c'est chelou.
3: Je vais pas pleurer un soir de
1: gueule. Non, mais t'es chelou quand t'es comme ça.
3: Bah non.
1: Si.
3: Mais y a rien, gros, t'es parano.
1: T'as vu le début de saison que je fais? C'est hallucinant.
2: Je crois que c'est historique.
3: Bah écoute, on verra tout à l'heure.
1: On est dans les hautes sphères, dans le génie, quoi.
3: Bah écoute, on verra.
2: Le génie. Ouais. Bon, qu'est-ce qu'on fait, les génies, là? On va s'occuper de Kevin. Et vous allez nous donner votre avis sur l'histoire de Kevin. Bon, votre avis à vous. J'ai vu les messages que vous nous avez laissés. Ça penche un peu d'un côté, hein, Kevin. Ton histoire d'amour avec tes embrouilles avec ta meuf. Puisque, bon, elle te fait la gueule, quoi.
0: Ah, mais c'est ça, elle est hyper désagréable.
2: Tu veux sortir. Enfin, tu veux sortir, tu lui proposes de sortir.
0: Elle t'envoie chier.
2: Elle est au ciné, elle t'envoie chier. Tu veux aller au bord de la plage, elle t'envoie chier.
0: Ouais, elle a plus rien envie de faire.
2: Vous faites plus rien ensemble, en fait.
5: C'est ça.
2: Ouais.
5: À part quand on est dans la caisse du Mickey, quoi.
2: Dans la caisse
1: du Mickey?
5: Du Mickey. Oui.
1: Pourquoi t'as un manège avec, c'est quoi, les manèges pour les gamins avec le pompon?
5: Non, en gros.
2: Je rappelle, si vous venez juste d'arriver, Kevin,
0: il est
2: forain.
1: Oui, il a l'infinity.
2: Oui.
5: En gros, les forains, quand ils parlent d'un manège, on appelle ça un métier.
1: Ah, un métier, moi j'ai compris la caisse du Mickey, moi.
2: Ouais, moi aussi.
0: Ah non.
2: Ouais,
0: pareil.
1: J'ai demandé si c'était un manège pour les gamins, moi.
5: Non, la caisse du métier, quoi.
2: D'accord, ok.
1: Mais là, tu veux tirer sur mon pompon, là? Oh, toi, allez, vas-y. Voilà.
2: J'ai un pompon qui pue.
3: Ouais, viens, tu auras le pompon, je vais te foutre dans la gueule.
2: Après, voilà.
3: Mais casse-toi de là.
2: Et ouais, mais en fait, de couple, vous faites quoi? Rien? Pas de trucs bah, entre couple? Pas dans le couple?
5: Plus maintenant, en fait.
0: Ouais, mais, y a
1: par
0: rien
1: exemple,
0: agréable,
1: je sais pas, bon,
2: ce soir, envie que ça s'arrête, non?
1: Ce soir, t'es avec nous à l'antenne, mais les autres soirs, je sais pas, vous vous retrouvez, vous passez des moments, je sais pas, vous regardez des séries, vous faites des trucs ensemble, ou c'est vraiment genre le soir, tu rentres dans ta caravane, elle rentre dans la sienne, et puis bon, bah.
0: Salut,
1: le,
0: ouais.
1: Puis le lendemain, vous retrouvez pour vous engueuler.
2: Voilà, c'est ça, ouais. C'est pas, il y a mieux, quand même.
5: Bah, il y a des soirs où on se retrouve, il y a des soirs où elle a pas envie, c'est un soir sur deux, quoi.
0: Non, mais franchement, elle t'apporte rien, enfin, c'est plus un couple dans ces cas-là, tu vois.
2: Ça te mange la tête, donc c'est même pire, quoi.
0: Bah ouais, mais si t'as rien de positif dans un couple, faut arrêter le truc, tu vois. En plus, elle veut pas faire d'efforts, manifestement.
2: Non seulement elle t'apporte rien, mais en plus, elle te pourrit le mental.
0: Non, mais ouais.
2: C'est-à-dire que quand tu penses à elle, c'est que des problèmes.
0: Bah oui.
2: Sur quoi vous vous embrouillez, tiens, Marie, sur quoi tu t'embrouilles ou tu t'es embrouillé avec tes ex c'était quoi, les grosses embrouilles ou genre t'es capable de faire la gueule ou il est capable de faire la gueule, lui?
0: Bah moi, j'ai eu un mec hyper jaloux qui était jaloux de vous, déjà.
2: Il était jaloux? Bon, mais il avait appris un truc que tu lui avais fait cocu?
0: Ah non, mais taré.
2: Ah, c'était juste à la base, comme
0: ça. Ah oui, il était jaloux de vous. Et il y avait aussi, ouais, avec un mec, ouais, putain, je vous avais déjà dit ça. Il foutait pas les trucs à la poubelle, ça me rendait ouf. Il mettait les trucs à côté et ça me rendait dingue. Je rentrais le soir.
2: C'est vrai qu'on peut s'embrouiller à cause de conneries.
0: Mais ouais, mais c'est, ouais, mais c'est très con.
1: Non, mais c'était un crado un peu, non?
0: Mais non, mais il foutait le truc à côté, j'en pouvais plus.
1: Mais à côté,
0: plus,
1: par terre?
0: Ouais, non, à côté de la poubelle.
1: Tu sais, il arrivait peut-être pas à viser ou il arrivait pas à ouvrir la poubelle.
3: Ou alors il est débile, tellement il était con.
0: Ah ouais, non, mais ça me rendait dingue. Et tu sais, quand tu dis ça, que tu vis à deux et que tu dis quelque chose à quelqu'un qui ne le fait pas, tu te dis, mais il se fout de ma gueule, en fait.
2: Tu sais que moi, t'es au courant, Romano, j'ai un ami à moi qui laisse tomber des miettes, mais alors tous les soirs,
0: oui,
2: depuis des années, il mange du pain et le mec fout des miettes de partout, même dans
1: ouais,
2: le lit.
1: Ouais, bah en fait, tu sais.
2: Et alors, je connais, c'est une amie à moi qui s'appelle Cariole, que vous connaissez si vous écoutez le morning, qui nous a raconté ça sur son mec, c'est terrible.
1: Ouais, bah, elle se la relou.
2: Elle se couche, ça gratte, elle se lève, elle a des miettes sur les pieds, et son mec lui fait.
0: Le pire, c'est dans le lit, les miettes.
1: Mais je ne mange pas dans le lit.
0: Oui, donc voilà.
1: Et elle, elle dit ça.
2: Tu les ramènes avec tes pieds, elle nous a dit. C'est-à-dire que tu marches dans l'appartement où il y a des miettes partout, comme dans une boulangerie.
1: Ah, mais elle ferait bien de fermer sa gueule.
2: Et après, tu colles les miettes sur tes pieds, après, les miettes, elles sont dans le lit.
1: Bah écoute, la génie de la lampe, elle a qu'à inventer un pain sans miettes.
2: Hein?
3: Un pain sans miettes,
0: la génie de la lampe. Non, mais sinon, tu bouffes au-dessus d'une assiette ou au-dessus d'un.
1: Non, mais vas-y, tu sais, je suis dans mon canapé, tranquille, je bouffe un morceau de pain. Ouais, bah excuse-moi, le pain, ça fait des miettes, c'est un truc de dingue.
2: Bah t'es pas obligé de les. Tu peux les ramasser.
1: Ouais, je te jure.
2: Toi, dans le couple, on se prend la tête pour des choses.
1: Je te jure que je vais faire exprès. Hein. Je vais foutre des miettes. Et encore, celui-là, il fait pas de bruit. Mais j'ai un autre endroit où j'ai un aspirateur Karcher qui fait bien du bruit. Je vais le mettre dans ma voiture. Un soir, je vais bouffer du pain.
3: Il est complètement
1: la porte de la chambre et je vais passer l'aspirateur. Et si elle me dit, t'es complètement taré, je dis, bah non, j'enlève les miettes.
3: J'enlève les miettes. Tu prends pas l'aspirateur qui fait pas de bruit.
1: Non, bah non, parce que je veux que ça fasse du bruit pour la faire chier.
3: Ouais, bah ouais.
2: Pour la faire chier.
3: Je sais pas, fait le ménage, mais sans lui casser les couilles.
1: Non, mais ça va, j'ai pas passé l'aspirateur à 2h du matin, tu vois.
0: T'es fou, un truc en dessous. Tu vois, dans un couple, quand tu sais que l'autre est vénère sur quelque chose, tu fais un effort, quoi.
2: Non, Romano, lui, il fait le contraire.
0: C'est ça.
2: Après, moi, je peux. Tu sais, quand il y a un truc qu'on te reproche en boucle, je peux comprendre que ça énerve aussi.
1: Non, mais tu sais, mais en fait, elle me dit ça, mais je. Vrai dire, bon, elle se trouve, je pense qu'elle s'en est rendue compte. Mais tu sais, je bave.
2: Tellement d'énervement.
1: Je suis une bête sauvage. J'ai la rage.
0: Ah, bête.
1: Non, mais. Pff. Tu sais, je m'en bats les couilles, en fait, tu sais, laisse-moi bouffer mon pain, tu sais, je demande rien. Pourquoi
3: tu es à la table?
1: Hein? Après, j'ai envie de bouffer, tu sais, je sais pas.
2: Il a envie de bouffer, il faut des miettes partout.
3: Ouais, il veut faire chier son
1: monde. Non, mais c'est pas ça, tu sais, je rentre de l'émission, je fais le podcast, après, tu sais, je me pose un peu devant la télé, je suis sur mon canapé allongé.
2: Et tu fous des miettes partout.
1: Et je bouffe mon pain, tu sais, je suis chez personne.
2: Et là, t'es heureux.
1: Tu sais, c'est comme la journée, Cariole. Bon, c'est vrai que quand je regarde la télé, je suis toujours allongé, tu vois.
2: Ouais.
1: Et cet été, je pense.
2: Sur son canapé de miettes.
0: Ouais. Et ouais, ils ont un canapé chacun.
1: Bah non, on a un grand salon, on a deux canapés, c'est pas non plus un truc de malade mental. Hein. Non,
3: il a 15 canapés chez lui, le mec.
1: Non, j'ai deux canapés, mais tu sais, c'est pas un truc de ouf. L'autre fois, j'étais chez des potes, ils en avaient trois, tu vois.
0: Et toi, dans l'autre sens, il n'y a pas un truc que tu ne supportes pas chez Cariole?
1: Sa voix et sa présence.
0: Ah non, mais non. Je t'embrasse fort, ma Cariole.
3: La pauvre.
2: Qu'est-ce que vous avez? C'est quoi les petites embrouilles?
3: Elle a plein.
1: Mais non, mais parce que. Non, mais par exemple, tu sais, quand on parle d'argent, tu sais qu'elle doit payer un truc pour la maison. En fait, on peut pas en parler, tu sais, elle s'énerve direct. Elle fait, non, mais t'as vu ce que tu gagnes? Bah ouais, tu sais, écoute, et c'est pas une raison pour, et je lui dis, ouais, moi, je me fais aucun plaisir, je m'achète rien. Non, mais c'est vrai, en plus, je ne m'achète rien.
2: Rien. C'est pour ça que.
3: Ouais, tu veux pas dépenser.
2: Absolument.
1: Non, mais c'est même pas ça, mais, tu sais, j'ai pas besoin de.
0: Mais c'est toi qui l'as rendu comme ça, parce que, de base, avec l'argent.
1: Mais quand elle s'achète, elle se fait des plaisirs, hein. Et ben par exemple quand c'est un truc en commun, je veux dire les charges de l'appart ou l'électricité ou je ne sais
0: quoi.
1: Ça
0: l'énerve.
1: Ouais, tout de suite ça l'énerve. Non mais moi je n'achète rien, mais c'est pas que je me prive, c'est que j'ai besoin de rien. Tu sais,
3: il vit humblement.
2: Il vit avec rien.
0: C'est ça. Tant qu'il a son pain.
1: C'est quoi le dernier gros truc que t'as acheté, Difool? Attends, tu vas voir. Difool il veut valer, mais je
3: lui une crème pour ses pieds.
2: Non, j'ai acheté plein de fringues.
3: À Medellin.
2: L'année dernière, je vais faire un petit tour.
1: Donc en 2025.
2: Non, l'année dernière avant les vacances. J'ai acheté des fringues d'été.
1: Mais ils sont où?
2: Les petits shorts, je les ai mis cet été.
1: Bah, mets-les là!
2: J'en ai.
3: Viens, on strip demain là!
2: Je les ai pas aujourd'hui.
3: Si pareil, sortez claquettes à rien.
1: Sorti la collection de moule boule 2026.
2: Tu vois, Kevin, heureusement que vous habitez pas ensemble.
6: Bah, attendez, parce que là je reviens, parce que je crois qu'elle est en train d'embrouiller ma mère là.
2: Et en plus, elle fait chier ta daronne.
6: Parce que je crois qu'en plus, elle a entendu là que j'étais passé à l'antenne. Alors attendez, j'y arrive.
0: C'est ta daronne qui va s'en occuper, tu vas voir.
2: Tu vas nous expliquer. Mais tu vois, si elle entend.
1: Moi, je m'embrouillerai pas avec des forains, elle va se retrouver avec un coup de manuel.
0: Non, mais je pense que c'est la daronne qui va la virer.
2: Quelque part, si elle a écouté l'émission, peut-être que ça va la faire réfléchir sur comment elle se comporte et que c'est pas un truc qu'on fait dans le couple.
0: C'est ça, en plus, tu fais des efforts, tu appelles pour. Que ça aille mieux et tout ça. Donc
2: oui, tu l'appelles, t'organises des trucs le soir, tu l'invites au resto, tu l'invites au ciné, tu l'invites à aller au bord de la mer.
0: Voilà, tu vois, tu vas de l'avant.
2: Tu vois, tu fais des.
1: Ah, mais ça va, la meuf, tu lui as tout. En fait, tu lui as tout donné.
2: Ouais,
6: c'est ça.
2: Tu t'occupes d'elle. Tiens, il y a Jordan qui voulait réagir en direct avec nous, là. Jordan en direct du 13. Salut, Jordan.
7: Salut l'équipe.
2: Salut Jordan. Il y a Dim aussi qui voulait passer en speed, là. Salut, Dim.
7: Et salut, comment ça va l'équipe?
2: Ça va bien, Dim.
1: Salut, Dim.
2: Bienvenue sur Sky, t'es dans le 32, Dim.
1: La même marque que mes collants.
2: Ah, t'as dit quoi?
3: Ah, la même marque que tes strings aussi.
7: C'est une chose à dire. Votez Romano aussi.
1: Ah, merci, Dim.
3: Ah, mais c'est pas l'heure, là, ma gueule.
1: Elle parle bien à mes supporters.
3: Bah, je parle bien, juste que c'est pas l'heure.
1: Je t'ai trouvé extrêmement agressif.
3: C'est pas tout de suite.
2: Bon, Dim et Jordan, vous voulez réagir par rapport à l'histoire de Kevin? Qu'est-ce que vous feriez à la place de Kevin? Comment, ou alors est-ce que vous avez une petite expérience comme ça?
7: Bah, moi, franchement, bah, vas-y, Dim, vas-y, commence, je t'en prie.
2: Allez, on commence par le slip de par le collant de Cédric.
7: Écoute, franchement, sur ce point-là, c'est assez compliqué. Moi, je vérifierai si elle verrait peut-être pas quelqu'un d'autre, à savoir en cachette derrière, parce que c'est quand même bizarre le comportement qu'elle a, je trouve, et comment elle peut l'envoyer chier.
2: Chier tout le temps, ouais. Surtout pour des trucs sympas. Hein. Je t'invite au resto, on va au ciné, tout ça, c'est sympa.
1: Non, mais ou alors tout simplement pour l'avoir vécu, peut-être qu'elle l'aime plus. Hein.
0: Ouais.
1: C'est-à-dire que des fois, quand tu supportes plus la personne, même un truc anodin, tu vois.
2: Même un truc mignon.
1: Ouais, la personne essaye d'être sympa.
2: Genre, tu lui offres un cadeau, il pourrit ton cadeau.
1: Non, mais moi, par exemple, le dernier temps avec la gothique, elle m'aurait invité au resto, j'aurais dû te faire enculer avec ton resto. Hein.
0: Ah, tu l'aurais dit comme ça?
2: Ah ouais, putain.
1: Ah non, mais. Cool. Non, mais ouais, mais parce que j'en pouvais.
0: T'avais aucune envie de faire.
1: J'en avais plus, j'en pouvais plus de sa tronche, quoi.
7: Donc, parce qu'après, c'est vrai que quand on regarde, j'ai 34 ans, moi, à l'expérience, quand une femme, elle a pas envie, elle va te trouver, qu'elle a pas envie de faire quelque chose, elle te trouvera 10 000 excuses, elle te trouvera tout ce que tu veux pour pas te faire.
2: En fait, il s'aime plus, c'est ce que nous disait Dalila, qu'est-ce que vous nous dites d'autre?
1: Elle ne l'aime plus.
0: Bah ouais, elle, parce que lui, il essaie de faire des efforts.
2: Oui, c'est vrai, c'est vrai que toi, tu l'aimes encore. Julien, il disait pareil, quand il n'y a plus d'amour, on en arrive là, il vaut mieux que vous vous sépariez. Donc, toi, tu préconiserais la séparation, Dim? Ou tu ferais
7: dans ces cas-là, oui, préconiser la séparation en bon terme, bien sûr, évidemment.
0: Ah bah là, c'est mal barré, en train de s'embrouiller avec sa mère. Là.
2: Ou faire une enquête, il y en a plein qui nous disent aussi, elle n'a pas rencontré un mec récemment. Genre, elle aurait quelqu'un d'autre et elle serait désagréable à cause de ça.
0: C'est compliqué quand même. Hein.
2: Un Kevin, t'as fait une enquête?
7: Ça pourrait arriver, mais je vois pas. C'est compliqué.
0: Bah ouais, c'est compliqué. Ils habitent, tu vois, caravane à côté, tout ça.
2: Ouais, t'as rien remarqué de spécial, toi, Kevin, par rapport à un autre mec qui tournerait autour d'elle ou qui serait avec elle. Je sais pas si Kevin, il est pas parti avec sa mère, là.
1: Non, mais Kevin, a priori, il y avait embrouille à plein nez, là.
2: Bon, on aura des nouvelles de l'embrouille à plein nez.
0: Non, mais tu vas voir, elle va régler le problème, la daronne, elle va lui dire maintenant tu dégages.
2: C'est possible.
0: Ça va être clair.
2: Et toi, Jordan, tu voulais dire quoi par rapport à ça?
7: Bah, parce que eux, ça fait combien de temps qu'ils sont ensemble?
2: Six
7: ça
2: mois.
7: Fait quoi?
2: Six mois, et depuis un mois, il y a des embrouilles.
0: Ouais.
7: Ouais, bah, franchement, 6 mois, c'est quand même une jeune relation. En vrai, en général, les relations, c'est tout beau, tout flamme au début, et puis après, ça va rarement en s'améliorant. Donc, si au bout de 6 mois, il est déjà en galère et la meuf elle veut lui foutre sur la gueule, etc. En vrai, il vaudrait mieux qu'il arrête maintenant au bout de 6 mois, qu'il est jeune, il peut très bien en trouver d'autres, que galérer avec cette nana qui l'emmerde déjà, quoi.
1: Ouais, non, mais en plus, ça mène à rien, quoi.
2: Bon, c'est peut-être mieux passer.
1: L'histoire, elle est déjà pliée. En plus, l'autre, elle s'embrouille avec ses parents et tout.
0: C'est la totale.
1: C'est quoi? Allô?
2: On t'a plus, Romano.
0: Ah.
2: Oh là, elle a marché, mon système.
1: Allô?
2: Voilà. Bon, qu'est-ce qu'il y a?
0: C'est chelou.
1: Il y a un faux contact.
2: Bon. Ah, il y a un faux contact, très bien.
1: Allô?
2: Allô?
1: Allô?
0: C'est
1: qui a dit allô?
2: Mais c'est bon.
1: C'est toi,
3: c'est du full.
1: Mais non, mais il y a quelqu'un d'autre qui a parlé, il y avait une autre voix.
3: Mais là, c'est du full.
2: Hein? Voilà, bon, écoutez, tout va bien.
1: En tout cas, allô, un studio bien rénové. Le truc a 3 semaines.
2: Bon, on va lui dire. Il est tout neuf. On va lui dire à Kevin. On attend déjà qu'il revienne avec et qu'on ait des nouvelles de ce qui se passe avec la daronne, avec sa meuf.
0: Bah ouais.
2: Voilà, les breaking news arrivent. Bah, on vous tient au courant. J'espère en tout cas que ça se passe
0: par
2: bien.
0: Épisode.
2: Non, j'espère que ça va pas partir en couille cette histoire. Bon, on en saura plus dans un instant. Donc, Jordan, tu tournes la page, toi aussi?
7: Oui, moi, je tournerai la page.
2: Pourquoi t'as connu ça, toi?
7: Bah ouais, je l'ai eu, ouais, plus jeune aussi, je me suis accroché, mais elle m'a fait chier pareil au bout de 3 mois, mais bon, je me suis dit c'est l'histoire de ma vie, etc. Mmh. Et je me suis rendu compte qu'en fait j'avais perdu quasiment 1 an de ma vie en galère avec une nana. Ouais, c'est ça, je me suis épuisé, et en fait elle a jamais changé, et ça a fait que empirer. Et au final j'ai décidé de lâcher l'affaire et j'ai vraiment bien fait, quoi, parce que je me suis pourri la vie pendant un an.
0: Elle était plus amoureuse.
7: Bah, en fait. Est-ce qu'elle l'a été vraiment amoureuse? Parce que bon.
1: En tout cas, elle a l'air peut-être. De. Comme t'en parles, elle a l'air de t'avoir bien, bien fait chier.
7: Bien cassé les couilles.
0: Mais c'est vrai, parce que quand t'as aimé quelqu'un, il y a un minimum de respect à avoir, quoi, de base.
7: Bah oui, c'est ça. Bon. Puis bon, en 5 mois, tu vas pas tomber amoureux, ne plus être amoureux, mais en plus il est forain, donc c'est sympa. Elle a dû kiffer la vie, la caravane, on bouge dans les villes, on fait le Twister Bister, et puis,
1: ouais, et puis voilà, mais là, non, mais c'est vrai qu'après c'est une vie spéciale aussi. Peut-être qu'il y a ça aussi, hein. Peut-être qu'elle s'est rendue compte que.
0: Ouais, mais elle a le choix, elle peut faire autre chose.
1: Oui, oui, oui, mais tu sais, il y a des gens, des fois, ils savent pas trop le dire, tu vois.
7: Ouais, mais c'est compliqué pour elle. Si elle veut suivre son mec qui bouge de ville en ville, mais qu'elle, elle veut faire autre chose, elle peut pas faire grand chose d'autre à part suivre la fête avec lui et travailler à la fête, quoi. Ah,
2: bon, on y revient dans un instant avec des nouvelles de Kevin, de la daronne.
1: Non, mais comme tu disais, peut-être que l'envie lui a passé, tu vois. Bon, elle a peut-être trouvé ça cool les débuts de vendre des pommes d'amour, et puis au bout de 6 mois, là, elle a plein le cul.
2: Ah, le cul des pommes d'amour. Elle vend des barres à papa.
1: La meuf, les pommes d'amour, elle les jette dans la gueule des gosses. Je vais te crever un œil avec le bâton de la barbe à papa, je suis dans ma main du stand.
2: Bon, on vous attend en direct si vous voulez réagir là-dessus, si vous voulez nous appeler pour tout le reste aussi. Merci en tout cas du coup de fil, Jordan, du 13. On te fait des bisous, Jordan.
7: Allez, merci l'équipe. Et puis moi, je donne mon vote à Cédric. Hein.
2: Ah, voilà, ça équilibre
3: merci,
2: un peu. Parce que
3: merci,
2: depuis le début
3: ma gueule,
2: de la soirée.
3: Bien vu.
2: Bon, ça, on n'a pas fait
3: bisous.
2: Le clash. Hein. Si vous êtes juste d'arriver, le clash, c'est dans.
3: Tout à l'heure.
2: Dans quoi? Ouais, c'est une petite heure, même pas.
3: Ouais.
2: Le clash Jadrag à retrouver dans un instant. Les familles du double appel.
3: Ouais,
2: avec les numéros que vous nous avez envoyés. Vous balancez les numéros. Et on connecte tout le monde, tous ensemble. Et puis des nouvelles de Jordan. Oui, j'espère que ça se passe bien pour Jordan. Allez-y, profitez-en. C'est Radio Libre sur Skyrock.
1: Oui.
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1: Et ouais, 21h minuit, on est là sur Skyrock. Vous débarquez ici, vous nous parlez de tout ce que vous voulez. Vous arrivez à un truc, vous avez un coup de gueule à pousser. Vous avez, je sais pas, rencontré l'amour et vous voulez des conseils. Vous avez des problèmes, comme Anis, tiens. Anis, lui, il a des problèmes pour faire l'amour. Sa meuf, elle a toujours une bonne excuse pour pas faire l'amour. Vous êtes les championnes au niveau des excuses, hein, quand même.
2: Ah, bah, c'est aussi, ça pue.
1: De quoi? Quand elle a pas envie de faire l'amour?
2: Ah, bah, c'est, ouais, quand ta meuf, elle commence à esquiver à chaque fois.
1: Après, elle peut être fatiguée, ça peut être la rentrée, ça peut être, tu vois.
2: Y a bah, plusieurs... ça dépend depuis quand c'est. Bon, il faut avoir plus de données.
1: Il nous a dit qu'on pourrait l'avoir à 23h45, c'est-à-dire en fin de radio libre. On compte sur toi, Anis. C'est quoi tes excuses quand t'as pas envie de faire l'amour, Marie?
6: Je suis trop bourré.
1: T'as toujours envie, non?
6: Je suis fatigué en général.
1: Ah, tu dis je suis fatigué?
2: Excuse-moi, chérie, je suis pété.
6: Je suis pété.
1: Non, qu'est-ce qu'il y a comme excuse? J'ai mal à la tête.
6: Bah,
1: justement,
6: ouais,
1: pour,
6: ça,
1: le mal,
6: bon.
1: Pour le mal de tête, justement, faire l'amour, c'est bon.
6: Exactement.
1: Oui.
6: C'est bien connu.
1: Qu'est-ce qu'on vous a balancé?
6: J'ai Jacken avant, chérie. T'imagines Jacken avec un autre avant.
2: Je dégouline de sperme.
6: Mais quel enfer!
3: Non, la meuf, elle est stressée par
2: ça. J'ai appelé, regarde mes yeux, j'ai les yeux blancs.
1: Ah, tu penses comme moi, Cédric?
3: Ouais.
1: Ouais, ça peut être ça, ouais.
3: Le boulot est stressé.
1: Elle peut être stressée. Justement, c'est un bon moyen de se détendre.
6: Ouais, ouais, mais bon.
1: Moi, j'ai réponse à tout, hein. C'est-à-dire qu'elle me dit, oh, je suis stressée par le taf, bah viens, ma chérie, on va se détendre, tu vas oublier un peu, tiens.
6: Bah ouais.
4: Je vais te montrer mon durillon.
2: Elle vient me caresser le durillon.
1: Ouais, si vous venez d'arriver.
2: Caresse-moi le pied, gros.
1: Profitez bien de moi, parce que vendredi matin, j'ai une opération.
2: Ah, bah c'est sûr, franchement, le taux de mortalité chez les podologues. J'imagine pas, il est énorme.
1: Vendredi matin, on m'opère, on enlève un truc sous le pied qui me fait mal. Et ouais, juste après les 18 000 euros. Envoyez 18 au 720 d'ailleurs pour les 18 000 balles.
3: C'est peut-être les derniers de du foule.
1: Eh oui, c'est peut-être les derniers 18 000 euros, profitez-en.
2: Ah, je vous dis direct, ça n'existera plus après.
1: C'est quoi que. Romano, il interdit les 18 000 euros, terminé.
2: On joue plus. Le premier résolution, il n'y aura plus de jeu.
1: On joue plus, fini. Bon, c'est quoi les excuses qu'on vous a sorties pour ne pas faire l'amour? Ça vous est déjà arrivé? Bah oui, ça arrive à tout le monde. Ça,
6: toi, t'as sorti quoi, toi?
1: Non, moi je fais.
2: Il y a un émetteur en panne.
6: Ouais, pas de problème.
1: Ouais, non, mais j'invente pas de trucs. Non, quand j'ai pas envie.
2: Attends, il y a un problème sur le DAB. Voilà, je peux pas.
6: Il y a une urgence.
2: Ça va pas du tout.
1: Non, mais c'est pas ta Skyrock qui tombe en panne.
2: Il y a un problème sur, les sur les aigus médiums là.
6: Faut que j'aille faire. On entendait plus Skyrock.
1: À 10h moins 10 du matin, panne générale, plus de. Enfin. Disjonctage de tous les systèmes, même des systèmes de secours de Skyrock.
2: Et on a oublié de payer l'électricité.
6: Ça a duré longtemps?
1: Ça dépend des villes, mais entre 10 minutes et une demi-heure. Ouais.
6: Ah ouais, quand même.
3: Ah ouais, putain.
1: Attendez, je vais vous faire écouter quand même. La panne de Skyrock ce matin. Attendez, bougez pas. Faut que je vous fasse écouter ça. C'est ouf.
6: Je vais enregistré.
1: Non, mais on me l'a envoyé. Attends, bouge pas, je vais retrouver l'affaire. Ah. Skyrock on air. Voilà, ce matin, voilà ce qui se passait. Donc, à 10h moins 1 du matin, après 10 minutes de blanc total, ça arrive même au plus grand. Voilà, c'est ça. Donc, t'avais Fred qui essayait d'envoyer des 2-3 jingles. Oh, on ne sait plus rien. Voilà. Voilà, là, rien.
6: Ah ouais.
1: Voilà, blanc total. Après, début de jingle. Reblanc total.
6: Attends, j'imagine Fred qui a appuyé sur le truc.
1: Ah, Fred, il en pouvait plus.
6: Ouais. Être ouf.
1: Moi, j'étais au téléphone avec lui, là.
6: Ah ouais, putain.
1: Et là, donc, c'était en panne rue Greneta, le siège social de Skyrock. Nous, on était à Courbevoie, d'où on fait l'émission, là.
6: Ah,
1: celle-ci
6: ouais.
1: Et celle du morning.
2: Ah, ouais.
1: Et là. Et là, attention, on reprend la main. On essaye.
7: Allô?
2: Allô?
7: Allô, y'a qui? Alors, comme vous l'entendez, il y a un petit problème. C'est reparti. Désolé du petit problème. On va reprendre la main ici.
2: Bah oui, attends.
7: On va reprendre la main du coup. Voilà, je vais appeler Fredo en direct. Voilà, vous vivez des trucs qui se passent en direct sur Skyrock.
2: On est bien en direct. 2h58, c'est pas de
7: salut Fred.
8: Allô.
7: On a repris la main.
2: Oui, exactement.
7: Alors explique-nous ce qui se passe.
8: Attends, alors ce qui se passe, c'est qu'en ce moment j'appuie sur des boutons, comme vous pouvez
7: dire. Oui.
8: J'ai entendu.
2: On entend.
8: Et on essaie de réparer. Donc on a sorti les tournevis, hein, on a sorti le truc. Donc moi je peux couper ce que j'avais de mon côté, c'est bon.
7: Voilà.
2: Ouais, on peut envoyer les sons.
7: Donc qu'est-ce qu'on fait? Tu veux qu'on balance les sons, Fred?
8: Je crois qu'on a été piratés.
7: Oui, nous sommes piratés en direct.
8: Je crois que nous sommes piratés en direct.
2: Encore un coup des Russes.
8: Oui. c'est bien Moscou, à
1: priori. C'est Trump.
2: Ah, c'est sûr, c'est sûr.
1: On va faire une enquête.
8: Mais attends, c'est un sacré bordel. Moi, je n'ai plus la main sur aucun. Tu vois, c'est... regarde, c'est quand même très beau la technologie. J'ai plus la main sur
1: rien. Bon, on va faire un truc super, Fred. Ouais. Nous, on va te balancer. Oui. On va te balancer le bête du top horaire. C'est un peu technique. Hein, le bête du top horaire, c'est là où on parle au top horaire, c'est-à-dire à 10h, puisqu'il est 10h pile. Et tu vas nous faire le magnifique speak que tu fais d'habitude.
8: Ah, bah, vas-y.
1: Et on s'occupe de tout. Tu nous dis les 10 qu'on annonce, tout ça. Et
8: voilà. Alors, on va partir sur un petit pilier mauvais de jour. Si vous avez ça de côté, c'est bien.
1: Ouais,
2: voilà.
1: Voilà ce qui s'est passé ce matin. Et à 10h20, tout était.
6: Oh, le bordel.
1: Tout était OP. Hop là. Pourquoi on parlait de ça? Ah, si vous avez des trucs qui ne fonctionnent pas.
2: Là, on cherchait les excuses pour pas baiser.
1: Faites appel à nous. Oui, donc non, moi je sens pas des excuses. Qu'est-ce que vous a sorti comme excuse, Guigui? On t'a sorti quoi comme excuse pour pas faire l'amour?
2: La radio qui est tombée en panne. Non, putain, jamais l'excuse.
1: Toi non plus?
2: Non.
1: Et t'en as jamais sorti, toi, quand on te propose, tu fais?
2: Ah bah, comment refuser?
1: Toujours là pour
2: comment
1: rendre service.
2: Comment refuser?
1: Karim, t'as fait des...
6: Ouais, genre, je suis fatigué, j'ai mal à la tête.
1: Et là, tu le prends mal ou tu comprends?
6: Bah non, je le prends mal, gros.
1: Ah, tu prends
6: ça
1: mal?
6: Ça zave, bah oui.
2: Bah quand c'est vrai, ça peut arriver. Quand c'est.
6: Ouais, mais même si c'est vrai, ça zave.
2: Quand c'est récurrent.
1: Bon. Ouais. Ouais. Cédric, ils t'ont dit quoi? Oui, ils t'ont dit quoi?
3: Non, la meuf m'a dit quoi? Elle était fatiguée.
2: Bah faut payer, monsieur.
3: Non, la fatigue. Ah bah ça oui, non, mais ça c'est normal.
1: Et toi, Romano, toi, tu supportes pas qu'on te refuse l'amour?
2: Bah moi, à la limite, la seule fois où elle me le dit, c'est tu m'as déjà trop mis ma race tout à l'heure.
6: Ah, genre.
2: Et j'en peux plus, quoi.
1: Ouais.
6: Non mais toi, tu t'es déjà branlé dans son dos quand elle t'avait dit non.
1: Ouais, pour te venger.
2: Oh. Oui, exactement.
6: C'est
2: oui.
6: Vrai, c'est vrai.
1: Elle dormait et toi, t'étais dans son dos et tu te branlais. Et tu lui as pas tapissé le dos.
2: Non, mais pas tout le temps. J'ai branlé genre très fort, c'est à faire bouger le lit, quoi.
1: Ah, exprès.
2: Pour que ça la fasse chier, en gros. J'adore la faire chier.
6: Non.
3: En fait, tu passes ta vie à la faire chier.
1: C'est
3: là.
1: Ouf.
2: Ouais, mais on est bien.
6: Avec tes miettes.
2: Mais comme toi, j'aime bien te faire chier, tu vois.
3: Ouais, mais.
2: Non, mais c'est signe d'amour pour
1: qui
2: moi.
1: Qui aime bien.
3: Ah bah putain.
2: Châtie bien. Bien,
3: ouais. Tu dois m'aimer fort alors.
1: Vous connaissez,
3: hein.
1: Ouais, très fort.
2: Calme-toi,
1: ouais.
2: Cédric. Ah, bon, ouais.
3: Mec, tu me fais chier.
2: Le mec, il en peut plus.
1: On va prendre des nouvelles de Kevin. Ah, oui, parce qu'on est un peu inquiet par rapport à l'histoire de Kevin. Alors, ok. On va pas exagérer non plus, hein, mais Kevin avec sa meuf. Qui arrête pas de s'embrouiller avec lui, il propose des trucs sympas, elle accepte.
6: Elle veut rien faire,
1: elle veut pas aller au resto, elle veut pas aller au ciné.
6: Ça fait que 6 mois qu'ils sont ensemble.
1: Elle veut pas sortir depuis un mois, c'est un peu chelou.
6: C'est ça.
1: Et a priori, elle nous a écouté, et a priori, il y a aussi la maman de Kevin qui est en train de discuter avec la meuf de Kevin, donc je sais pas comment ça va finir.
6: Apparemment, il y avait Ambrouille, ce qu'il nous a dit.
1: Mais dans un instant, on en saura un petit peu plus. Juste le temps de faire le double appel, le temps de laisser à Kevin, le temps de gérer l'histoire. Et on s'occupe de toi, Kev, il y aura Mehdi aussi qui arrive avec nous. Et vous, toute la France, hein, vous avez vu, tout fonctionne. Profitez-en. 01 53 40 30 20, appelez-nous, vous avez l'appli, vous nous laissez vos messages et vous nous parlez de tout ce que vous voulez, petit problème à gérer, un truc à dire. C'est Radio Libre et là les Français ont sans doute des trucs à dire. C'est parti, c'est l'heure du double appel.
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1: Allez, notre double appel sur Skyrock avec les numéros que vous nous avez envoyés depuis tout à l'heure. J'ai peut-être un petit bonus aussi.
6: Ah
1: oui, parce que ça. Parce qu'on aime bien se faire plaisir. Et là, c'est parti. Et on vous remercie jamais assez pour tous les numéros que vous nous envoyez tous les soirs quand même. Alors, on a testé tout ça, ils sont là.
11: Allô? Oui, allô? Oui. Oui, c'est qui au téléphone là?
12: Ben, c'est vous qui m'appelez?
11: Bah non, je vous ai pas appelé là, vous venez de m'appeler en numéro privé. Isaac, viens là.
1: Isaac,
11: viens là. Donc je vois pas, non, moi je vous ai pas appelé.
12: Ah si, c'est mon téléphone vient de sonner là.
11: Allez directement en voiture. Non, moi je vous ai pas appelé. C'est qui le téléphone? Bonjour.
12: Ça vous regarde pas, mais c'est vous qui m'appelez.
11: Attendez, c'est peut-être mes enfants, attendez, c'est peut-être mes enfants.
12: Ah oui.
11: Bah non. Non, je pense que quand vous avez retapé le numéro de téléphone, vous avez dû vous tromper, je pense.
12: J'ai pas retapé le numéro de téléphone. Mon téléphone vient de sonner et c'est vous qui m'appelez.
11: Bah, c'est là, ça marche.
12: En numéro privé.
6: Un mystère.
11: Ah bon?
12: Bah oui.
11: C'est mes enfants, ils ont peut-être décroché, ils ont peut-être appelé sans faire exprès. Bah, désolé, monsieur. Hein.
12: Non? Bah, je vous en prie.
1: Non.
12: Il y a ma cheval?
11: Allô?
12: Oui.
11: Allô? Allez. Allô?
12: Oui,
11: comment vas-tu?
12: T'es en train de te branler?
11: Oh oui, je suis en train de me branler. Pas qu'un peu, mon gars. Ça y va fort.
1: Il est parti, le monsieur, avec les enfants. Tant mieux.
2: Ouais, c'est mieux.
1: Vas-y, Guigui, rappelle sans doute.
2: Vas-y, j'envoie.
6: Allez, au revoir.
1: Au revoir. Les enfants qui sont accusés pour rien.
13: Ah. Oui. Bonsoir.
1: Bonsoir.
13: Oui, bonsoir.
1: Bonsoir. Bonsoir.
5: Et alors,
1: ah, et alors.
5: Oui, oui, je vous entends, dites-moi.
10: Ah. Bah, moi, j'ai rien à dire. Écoutez, allez, au revoir.
5: Oh, si t'as rien à dire, c'est super.
13: Allô.
1: Il y en a un autre.
3: Super.
13: Vous êtes bien ou...
1: On est bien,
5: qu'est-ce
1: ouais.
5: Qu'est-ce que tu dis?
13: Oui.
5: De quoi?
1: De quoi?
5: Là, je suis à poil, là. Ah. Mais sans déconner, mais vous avez que ça à faire, bande d'idiots.
13: Ouais, ben, bah, mon con, je t'emmerde.
5: Non, mais franchement... Mais tu t'es pris pour qui, sans déconner?
14: Oui, c'est Zocus.
5: Ah bah mais oui, bien sûr, appelle avec ton vrai numéro, lui d'appeler en numéro privé, espèce de gros con.
14: Fils de pute.
5: Ouais, ouais, bande de trous du cul, allez, va te faire enculer, connard.
10: Vous vous trompez de numéro, je pense.
14: Tu veux voir mon zizi?
1: Oui.
14: Vas-y. J'ai pas entendu, excuse-moi.
3: Allez.
14: Coupe vite ta mère, là, je vais te planter. Coupe vite.
6: Coupe vite ta mère.
14: Coupe. Mais le coupe. 3.
1: 3.
14: 2. 1.
1: Et non, je coupe. Et non, je coupe pas. On coupe. Ah
14: je l'ai signalé, trop de balle, tu verras.
1: Ah. Oui, un truc allô, à rajouter. Oui.
3: Ah. Allô.
15: Allô.
3: Oui, bonsoir.
15: Allô.
14: Bonsoir. Ouais.
15: Oui. T'es
14: allô,
15: qui
14: allô.
15: Oui, allô.
14: Ouais.
1: Oui. C'est vous qui nous avez traité de trou de balle?
15: Comment? Non.
14: C'est
15: moi?
14: Non.
1: C'est pas vous qui nous avez traité de trou de balle?
15: Non. Non.
3: Je vais retenter. Bon, oh, qu'est-ce que tu veux, tête de bite?
15: Mais vous êtes quoi, bande de bandits, là?
3: Ah, bah écoute, je sais pas, t'appelles tête de bite.
15: Non, moi, je vais pas appeler personne, moi.
3: Ah, bah si, à mon avis, t'as un coup dans le nez, t'as appelé sans faire exprès.
15: Ah bon, bah c'est bien, mais. Et j'ai appelé quel numéro?
3: Ah, bah le mien.
15: Et c'est combien de numéro?
3: Bah, y a plusieurs numéros.
15: Oh. Ah, plusieurs numéros, ah bon?
1: D'ailleurs, ouais.
15: Le mien, il y a plusieurs numéros.
14: De trois doigts dans le cul.
15: Non mais écoutez les gars...
13: Allô.
15: Allô. Allez vous faire soigner, c'est mieux.
1: Allô madame.
15: Oui.
14: Allô. Oui.
15: Oui, ouais. Comment vas-tu?
1: Comment ça va?
15: Je peux arrêter de m'appeler.
14: Ouais, j'ai une bonne bite surtout. Hein.
1: Voilà, tiens.
15: C'est qu'on a eu bonjour.
14: Et encule-le.
1: Non.
14: Allô.
1: Allô. Allô, il y a
13: salut
1: quelqu'un
13: Patrick.
1: Ça... Oh,
13: salut Patrick.
1: T'as reconnu oui. Patrick.
14: Oui, comment vas-tu?
3: Aïe.
15: Ah, c'est qui est au bout du fil?
14: Patrick. Ben, moi, je suis Patrick. Hein.
15: C'est bientôt fini, mon gamin.
3: Ah non, ça commence, là.
1: Là, t'es en crise.
15: Ben, ça commence, ben, j'appelle les flics.
3: Mais tu n'arrives même plus à parler. Qu'est-ce ouais. Que tu vas appeler?
15: Non, j'ai appelé personne, donc j'appelle les flics.
3: L'alcool, c'est mal, monsieur.
15: Non, j'appelle les flics.
3: Il faut
15: que Mali est sur écoute, donc c'est bon.
1: Tu es sur écoute?
15: Oui.
3: Ah. Bah, il faut arrêter d'appeler, là. C'est toi qui appelles à chaque fois. Hein.
15: J'ai appelé personne. Moi.
3: Ah, mon téléphone, il sonne, t'es dedans.
15: Arrête, j'ai appelé personne. J'ai appelé personne, donc arrêtez de chercher.
3: Ah, on t'a entendu la facho derrière. Que des bougnous.
1: Qu'elle a dit?
15: Bon,
1: que
15: des mais dis-moi, qu'est-ce que c'est ce cirque?
3: Ah, bah, qu'est-ce que c'est ce cirque? Il y a un monsieur qui arrête pas de m'appeler, qui est ivre mort au téléphone. Et qui arrête pas de m'importuner alors que moi je suis tranquillement à poil chez moi.
1: Ouais.
15: Oh bah c'est bien si t'es à poil, mais je m'en fous, j'appelle les flics. C'est bon.
14: Tranquillement, ouais, que tu as l'air là.
1: Tranquille, pépère.
3: Tranquille, le zboubi à l'air.
1: Elle est partie la facho derrière, non?
15: Ouais, t'as qu'à aller d'Oli, merde.
3: Comment? Du caca d'olive?
1: Non, t'as qu'à aller d'Oli.
3: Ah, ok.
1: Ça veut dire qu'il faut aller.
3: Il faut aller se coucher.
1: Il faut aller se coucher. Bah, pas encore, hein. Nous, on est là pendant un petit moment encore. Allô?
15: Ouais, bon, vous y arrivez, là.
13: Allô.
3: Mais. Oui, bah, il faut arrêter, monsieur, d'appeler tout le monde, là.
13: Allô, t'es qui?
15: C'est
13: ce Patrick.
1: Il y en a qui ont plus, soir. Hein.
15: Bon, ben, bah, écoute, bonne nuit.
1: Hein. Bonne cuvée, hein.
13: Hein.
1: Cuve bien, au revoir, messieurs, dames.
15: Non, bon, pas d'accident, maintenant, vous arrêtez.
1: Bah non, on va pas arrêter parce que j'ai un bonus là en plus.
3: Je comprends, il y a le mec qui dit quoi? Il y a plein de vaches qui dorment.
15: Mais vous avez rien d'autre à faire ou quoi?
3: Mais il faut se calmer les nerfs, monsieur, faut prendre vos cachets. Hein.
1: Et arrêtez de pirater notre téléphone, on a d'autres coups de fil à passer, nous. D'accord? Très bien. Allez, bonus.
16: Oui, bonjour.
17: Bonjour. Vous êtes.
16: Oh, bordel.
17: Bonjour.
16: Et vous? Bah, c'est vous qui m'appelez, madame.
17: Non, certainement pas. C'est encore des bêtises en ce moment. Il n'y a que ça.
16: Alors,
17: je crois que ça va pas aller.
16: Oui, il y a quelqu'un qui doit s'amuser à faire des numéros, mais qui nous ennuie, madame. Je le sens aussi.
18: garçon.
19: Oui, je pense qu'il y en a plusieurs.
20: Je peux vous appeler, monsieur. Vous avez plus mon numéro.
19: Non, je ne vous ai pas appelé, monsieur.
20: Ah bon, mais pourquoi mon téléphone?
19: Il y a quelqu'un qui s'amuse. J'ai eu une dame au téléphone.
18: Oui.
19: Et puis après, on entend une troisième personne.
21: Ah bah, une troisième personne.
19: Il y a quelqu'un qui doit. Il y a un présentateur qui s'amuse, qui ne doit pas être bien dans sa tête. Et il s'amuse à faire des numéros. Je ne sais pas comment il fait.
18: T'as ma bouche, ta chatte.
19: Tiens. Vous entendez un peu ces conneries?
20: Ouais, on est plusieurs.
19: On est plusieurs.
21: De trop loin dans le cul.
19: Il y a un problème.
20: Ouais, mais bon, moi je vous emmerde. Tous. Allez, au revoir.
19: Tous. N'importe tous, quoi, ça va pas, non?
18: Ta bonne femme, elle est là ou pas?
19: Tiens. Qu'est-ce que ça peut te foutre? Je vais aller à la gendarmerie déposer plainte. Encore pour harcèlement.
18: Voilà.
19: Qu'est-ce que vous en pensez?
18: Oui, super.
21: T'as quoi dessous? Dis-moi que t'as pas de culotte.
19: Non, mais ça va pas, non.
21: tu es comment là? Tu es en usiette là?
22: Non mais vous foutez de notre gueule là, non?
19: Mais il y a un mec qui est malade là.
22: Non, encore.
19: Je sais pas, on va faire quelque chose, on va aller à la gendarmerie porter plainte. Hein.
21: Ouais, j'ai une bonne bite surtout. Hein.
19: Non mais, et puis il insiste.
21: Tu me feras une pipe au champagne.
19: Bon, ça suffit. Hein. Si vous continuez comme ça, moi j'appelle vraiment la gendarmerie. Hein.
20: Non, tu me prends pour un con quoi, toi?
18: Non.
19: Non mais, il est malade lui. Non, mais votre chasse.
21: Mais il est plus que malade celui-là.
18: Oui, bonjour.
20: Ouais, bonjour, qu'est-ce qu'il y a?
22: Oui, bonjour monsieur.
20: Va te faire sauter, connasse, toi.
21: Qu'est-ce que c'est que ce bordel-là?
18: Ça, c'est un sacré bordel.
23: C'est un sacré bordel,
18: La pauvre, elle vient d'arriver à ce moment-là. Elle décroche son téléphone et le tu fais.
23: Va te faire sauter, connasse.
18: Bon, voilà, les Français sont en forme et ça nous vous fait du bien, ça nous fait plaisir. On prend des nouvelles de Kevin, hein, j'espère que ça se passe bien pour Kevin. Les nouvelles de Kevin qu'on a depuis tout à l'heure en direct avec nous. Kevin, viens voir.
23: Kevin! Wouhou! Kev!
24: Allô?
18: Oui!
23: Ah, il est là!
18: Alors?
23: Hein, c'est l'Infinity!
18: Kevin, donc pour la suite de l'histoire, c'est bon? T'as vu ta meuf? T'as vu ta maman? Comment ça s'est passé?
24: Ouais, là, ma mère vient de lui dire de dégager, là.
18: D'accord, donc en fait, la mère a. Mais pourquoi elle a écouté? Qu'est-ce qui s'est passé? Donc, tu nous as raconté tout à l'heure, en fait, t'es forain. Hein. Tu nous as raconté tout à l'heure que t'arrêtais pas de t'embrouiller avec ta meuf, enfin, surtout elle qui s'embrouillait avec toi.
23: Ouais.
18: Et que.
23: Ouais, c'est pas la folle ambiance.
18: Ouais, tu lui proposes des trucs, elle t'envoie chier, tu lui dis on va au ciné, elle te dit bon oui. Et depuis un mois, ça dure comme ça. Ça fait 6 mois que vous êtes ensemble. Et là, tout à l'heure, donc, tu nous as dit attendez, il faut que je vous laisse, parce qu'il y a ma mère, j'entends ma mère gueuler, il y a ma meuf qui a écouté la radio, enfin, explique-nous.
24: En gros, en fait, elle a écouté la radio, elle a entendu ça, et en fait, elle a pas apprécié que j'appelle pour raconter les histoires.
18: Ouais, mais donc, quelque part, comment tu veux faire? Parce que tu lui proposes des trucs. Elle dit non, et après, tu lui dis, pourquoi? Elle veut pas te parler.
23: Non, mais elle apprécie pas que t'essaies de trouver une solution, donc déjà, il y a un problème.
24: C'est ça.
18: Ouais, c'est chiant.
24: Ouais, et en gros, en fait, ça a commencé à monter dans les tours, à s'insulter et tout, et là...
18: Elle a insulté qui?
24: Elle a insulté ma mère.
18: Ah ouais,
24: et, ouais. Et donc là, elle vient de dire à ma mère, de toute façon, je ramène des mecs dans votre caravane pour tromper votre fils. Ah, ma mère lui a mis une droite dans la gueule et lui a dit, vas-y, prends tes affaires, tu dégages.
23: Ah ouais, c'est parti en gousse dans la gueule.
18: Ah ouais, moi je pensais qu'on pouvait solutionner le problème. Bon, déjà, elle est pas si mal que ça parce qu'elle écoute Skyrock déjà.
23: Ouais.
18: Elle a au moins ça pour elle.
23: Ouais, mais quelque part, c'est ta mère qui a réglé le problème.
18: Après, t'insultes pas la mère de ton mec, quoi.
23: Bah non.
25: Bah surtout que tu lui as, comme on disait, tu la loges et tout.
18: Et comment tu
25: lui as tout donné à la meuf, quoi.
18: Et comment tu peux dire, je ramène des mecs dans la caravane
23: t'imagines.
18: À la mère qui t'héberge, hein, de ton mec.
23: Non, mais le manque de respect total, quoi.
18: Comment tu réagirais? Tiens, je vais prendre quelqu'un au hasard dans l'équipe, quelqu'un de calme. Cédric.
25: Ouais.
18: Si ta meuf disait à ta mère. Qu'est-ce qu'elle lui a dit exactement, Kevin?
24: Elle lui a dit de toute façon de ramener des mecs pour les sauter dans le dos de votre fils.
18: Voilà. Elle a pas insulté ta mère quand même.
24: Ah si, elle lui a dit de toute façon votre famille c'est que des fils de pute et tout.
18: Oh, oui. Alors comment tu réagirais, Cédric, si ta meuf disait à ta mère ta famille c'est que des fils de pute?
25: Ah, ça part en coup, je l'insulte la meuf.
18: Et tout.
25: Ah, je l'insulte gros.
23: Bah, je l'insulte. Je
25: l'insulte direct. Y a pas de pitié, moi. Ah, je m'en boutique avec la meuf, cash.
18: Très bien. Quelqu'un de calme dans l'équipe. Tiens, Karim, comment tu réagirais, toi?
26: Moi, je pense que je risque de balayer des gens devant moi.
18: Tu balayes des gens parce que tu as envie de faire du ménage.
26: Ouais, c'est exact.
18: Va chez Romano, il met des miettes partout.
26: Ah, bah super, je vais balayer.
25: Ah, bah si ça te fait plaisir, oui.
18: Voilà.
26: Je vais venir.
18: Quelqu'un d'autre voudrait réagir?
25: Alors, je pense qu'on peut tous balayer.
18: On va prendre quelqu'un de plus calme.
25: Un peu de ménage.
18: Samy et Guigui. Alors,
26: Samy.
25: Moi, je balaye, ouais, pareil. Ouais. Voilà, genre la balayette.
18: Genre, il te dit ta famille, c'est tous des fils de pute.
26: Moi, je dirais déjà, c'est ta mère la pute.
25: En fait, ça dépend du moment. Je pense qu'il y a une possibilité 1, c'est pauvre type, tu vois. Possibilité 2, je balaye.
1: D'accord.
2: Ça dépend du mood.
1: Et toi, Guigui?
2: C'est vrai que l'option 2 de Samy est très tentante. Non, un petit coup de balayette pour nettoyer tout ça, c'est pas si mal.
1: Moi, je pense
2: c'est
1: que l'histoire allait finir. Maintenant, je t'ai pas demandé, tiens.
25: Ah, moi, je passe aspirateur, parce que je suis moderne.
1: Quand tu balayes pas, tu passes aspirateur.
25: Ouais, moi, je suis dans la modernité, moi.
1: Non, mais bon, ça rejoint ce que vous disiez là tout à l'heure. C'est vraiment un manque de respect.
25: Elle a encore prouvé, quoi, oui.
1: Oui, Misto nous dit zéro respect, c'est un manque de respect. C'était le message que nous envoyait Elena. Il y a Kams aussi qui nous envoie un message qui nous dit la même chose. Moi, je chiffonne tout le monde. Mais non, il faut pas chiffonner tout le monde. Faut arrêter l'histoire, Kevin.
23: Non, mais du coup, merci maman, parce que c'est elle qui la dégage.
24: Ah, bah, de toute façon, elle lui a mis des tartes dans la gueule et elle lui a dit tu dégages.
1: Oui, elle aura dû se retenir, parce que bon, ouais, la violence te résout rien.
25: Oui, après, non, c'est clair.
1: Parfois, on peut avoir des montées. Tu te fais traiter ta famille de fils de pute. Bon.
24: C'est les forains, tu respectes la famille. Alors là, il n'y a pas de question de. T'insultes surtout nos grands-pères qui sont tout ça, la famille. Alors là, ma mère, elle n'a pas apprécié du tout. Donc là, elle lui
1: moi,
24: a
1: je
24: dit,
1: peux comprendre, mais pour moi, quelqu'un qui me dit ta famille, c'est tous des fils de pute, c'est tellement un pauvre type.
23: Je dis, ouais, pauvre
1: ou c'est
23: ou
1: tellement une pauvre meuf que moi, ça agit même plus
23: sur
1: moi.
23: Ouais, je suis d'accord.
25: Non, mais en plus, il faut faire attention, parce que si la meuf, elle va porter plainte, c'est ta mère qui aura les emmerdes.
1: Bah, c'est celui qui tape qui.
2: Ah ouais, grave.
1: Oui, en général. Donc moi, bon. Je me dis tellement bon bah l'histoire
25: bon, à la limite starbé, gros. Bon débarras.
1: Ouais, au moins t'es tranquille. Enfin au moins t'es tranquille maintenant.
25: T'as... Non mais si au final t'es
23: le problème
25: t'es
23: est réglé quoi.
1: Oui. Tu vas pouvoir aller draguer avec l'Infinity ton manège.
25: C'est parti.
1: T'es libre Kevin. Bon bah toi là tu voulais comprendre pourquoi. Bah je crois qu'il y a plus d'amour tout simplement.
23: Ah bah clairement.
1: Bah oui. Bon bah écoute
24: bon, moi ce qui me saoule c'est que quand même qu'on l'a hébergé, qu'on lui a trouvé des taf dans tous les fêtes foraines et tout ça quoi.
1: Bah écoute, faut dire que c'était avant. Bah t'as au moins t'as rien à te reprocher parce que quand une histoire se termine, on peut se dire j'ai fait des trucs pas bien.
23: Ouais, tu peux regretter des trucs.
1: Tu peux dire j'aurais dû faire ça comme ça, c'est comme ça, toi t'as fait des trucs. Bah t'as tout fait bien, donc c'est juste qu'elle te correspondait pas, que vous étiez pas fait l'un pour l'autre.
23: Bah exactement.
1: Et quand on voit comment ça se passe, tant mieux. Au final.
23: Qu'elle dégage.
1: Bon, on te fait une bise. Et une bise, bah, une bise à ta maman, aussi. Kevin.
25: Et une bise à l'Infinity.
1: Et une bise à l'Infinity aussi, oui.
23: En tout cas, un petit endroit sans manège.
24: Bisous. Ouais, ça ferait bizarre.
1: Bisous, Kevin. Bah, salut
24: bisous.
1: À toi.
24: Bisous,
23: oh, bonne soirée.
1: Salut à toi. Bon, vous posez des questions, vous aussi, vous n'hésitez pas, vous nous appelez 01 53 40 30 20. Des petites embrouilles en couple, vous pouvez nous dire aussi. T'as eu quelqu'un tout à l'heure, Guigui, au téléphone qui a vu un truc de ouf, il est plus joignable.
2: Ouais.
1: C'était qui que t'avais eu?
2: Jordan que j'ai eu au téléphone tout à l'heure.
1: Salut Jordan, il habite où Jordan?
2: Jordan qui est à Montpellier, qui a 16 ans et qui est en première là au lycée.
25: À Montpellier.
1: Il avait un truc de ouf au lycée.
2: Ouais, bah un truc de ouf, même un truc très grave aussi.
1: Il vous arrivait des trucs de ouf au lycée, vous? Nous, on a failli foutre le feu au bahut.
25: Moi, il y a une meuf qui a
23: essayé pas mal déjà.
25: Avec des silex.
1: Mais non, pour chier. Des silex. Non, mais pas foutre le feu, enfin, brûler des gens. C'est-à-dire que.
2: C'est sympa.
1: Vous avez jamais fait des mélanges dans des.
2: De brûler des gens? Non, j'ai pas testé
23: non,
2: encore.
23: Jamais, non.
2: Bah, jamais fait ça. Non, jamais.
1: Bah, parfois, tu fais des mélanges et ça chauffe.
23: Une expérience.
25: Avec le gaz, le fameux Big Benzen.
23: Ah ouais, le fameux.
1: Exactement. Avec le fameux Big Benzen. Il y a toujours des Big Benzen dans les.
25: Je sais pas du tout.
2: Les Big Benzen.
25: Il y a des trucs qui font la flamme.
2: Ouais, je vois.
23: Allez, prends le Big Benzen.
25: Bah si, je pense en physique chimie.
23: Bah ouais, ça serait logique.
25: J'avais toujours chauffé des trucs comme ça.
2: Nous, on bossait beaucoup avec les tubes à essai.
25: Ouais,
2: en faisant des petits mélanges.
25: Tubes à essai et tu faisais chauffer le tube à essai sur le Big Benzen.
2: Je sais plus si on avait fait chauffer.
23: Bah ouais, c'est ça.
25: Si, le Big Benzen.
1: Bah nous, on avait fait un mélange et on avait fait chauffer le truc et il nous avait dit de pas trop secouer, évidemment. Qu'est-ce qu'on a fait?
23: Bah oui, ça va.
1: Donc, on a commencé à faire chauffer le truc, on a secoué comme des oufs. Et là, il y a eu une projection sur le rideau.
23: Sur le rideau,
1: sur le rideau du bahut. Et le prof, il a flippé sa race, il nous a dit, mais vous auriez pu vous ébouillanter! Après, tu nous fais faire des expériences de ouf.
23: Bah, J'avais dit de pas
1: secouer.
23: Ouais, mais t'as pas écouté.
1: Non.
23: Moi, un truc de ouf, une fois, il y avait un mec qui avait rapporté un pistolet à billes, là. Bah, justement, d'une fête foraine.
25: Ah, les airsoft, là.
23: C'est les conneries. Et en fait, il avait rapporté ça à l'internat. Et
1: il tirait sur les gens, là, encore.
23: Mais non, mais en fait, le coup est parti. Et c'est parti dans le cou d'un des mecs avec qui il était dans la chambre à l'internat. Et c'est passé juste à côté, tu sais, de la. Carotide, c'est ça? Carotide.
2: Ah ouais, il aurait pu vraiment le niquer.
23: Ouais. Ah ouais, et on a.
1: Il est mort.
23: Mais non, il est pas mort. Non, mais il est pas mort, mais on a vu les pompiers débarquer et tout. Tu sais, nous, on était en salle de cours. On fait, qu'est-ce que c'est que cette merde? Et en fait, le mec, bah, il a failli y passer. Hein, faut faire gaffe.
1: Ah oui, quand même, fais attention.
23: Ouais. Ah, mais c'était flippant.
25: Moi, il y avait une meuf qui avait essayé de sauter du troisième étage au bahut.
1: Pourquoi elle voulait voler?
25: Ouais. Non, ouais, elle voulait essayer de voler, ouais.
1: Non, mais pourquoi?
25: Non, parce qu'elle voulait sauter.
1: Elle voulait sauter, mais elle était suicidaire.
26: Bah, c'est la première fois qu'elle
23: si le faisait. Elle
0: avait sauté,
23: oui.
0: Non, mais c'était pas pour s'envoler, je pense.
26: Bah, non, elle était pas si. Elle était normale.
25: Non, mais peut-être qu'elle était pas bien, quoi.
26: Non, mais je crois qu'elle avait des problèmes chez elle, en fait, avec ses parents.
25: Ah, c'est peut-être ça. Ouais.
26: Elle a essayé de se. De,
25: ah, c'est
26: enfin,
25: triste,
26: elle a sauté.
25: Là,
26: elle,
25: triste,
26: a, elle a pas juste essayé, elle a sauté. Et t'avais le CPE qui était en dessous et genre qui a mis ses mains, tu sais, pour la retenir.
25: Ah, il a attrapé.
0: Oulala, il a pu
26: non, parce que quand elle est arrivée, il a retiré ses mains, l'enfoiré.
25: Non. Pourquoi
26: parce qu'il a flippé.
0: Tu peux pas.
26: Avec le poids, tu vois, ça le prenne.
25: Ouais, mais t'es morti au moins.
0: Du tout, gros. Tu te fais écraser en même temps.
26: Au dernier moment, mais elle s'est cassée la jambe.
25: Là, vous avez pas vu, là,
26: elle a eu que ça. Loupé, ouais.
25: Putain, elle a eu de la chance. Hein.
26: Ah, j'ai lu ça dans Closer.
25: Ah, mais je vois que tu as des lectures intéressantes.
23: Ah ouais.
25: Non, mais c'est hallucinant. Un Français, tu sais, le mec qui fait du parcours. Tu sais, là, les mecs qui sautent entre les immeubles, un peu en mode de Yamakasi.
0: Ouais. Alors,
25: je sais pas quand c'est arrivé. En fait, le mec, il est parti au Japon faire ça. Le mec, il s'est rétamé la gueule. Il est tombé 10 étages.
0: Wow. Oh.
25: Le mec, c'est un miraculé. Il a eu 500 fractures.
23: 10 étages. 500?
25: Ça sans fracture, il a le mec au 10 étages, il est tombé sur le bitume hein. Mm-hmm. Il y a même pas un truc qui l'a amorti hein. Le mec même là-bas, le mec c'est un miraculé. Pas de traumatisme crânien,
23: 10 étages.
25: Eh ben,
23: wow. Mais 500 fractures.
25: 500 ouais. fractures, la moelle épinière pas touchée, enfin, donc ouf. Le mec là il remarche un peu. Il a un pied broyé, bon, il y a un risque qu'il se fasse vraiment amputer un pied parce qu'il y a, ils arrivent pas trop à reconstituer. Il a été rapatrié en France et le mec, je crois que ça fait 6 mois, 1 an que ça lui est arrivé. Et le mec, déjà, bon, marche avec des béquilles, mais c'est un vrai miraculé, quoi, parce que tu
23: tombes de 10 étages, c'est un truc de ouf.
25: Tu t'éclates sur le bitume.
23: Mais même un chat, il tient pas, meurs, quoi. Ouais.
25: Ah, même un chat, oui, je pense.
23: Ah ouais,
25: que,
23: c'est clair.
25: Et Guigui, tu as toujours ton chat?
0: Oui, j'ai toujours mon chat.
25: On est au 8e étage, on peut essayer.
0: Ouais, bah ouais.
25: Mais
0: après, on essaye avec Medellin.
25: Non, mais les chiens, ils retombent pas sur leurs pattes.
0: Non, bon, on commence par Medellin.
25: Non, mais tiens, on lui accroche un sac poubelle pour voir si ça fait parachute.
23: Ah, mais qui est con.
25: Méchant.
0: Après, un chat, ça peut tomber d'assez haut, ça résiste bien.
25: Il est déjà tombé de haut, ton chat?
0: Non, jamais.
25: Je sais pas, c'est quoi la hauteur maxi quand même pour un chat?
0: Ah, je sais pas.
25: Il doit y avoir 10 étages, ça fait plus de 30
0: mètres. Non, mais 10 étages, je suis quand même à gros doute.
23: Il y avait ton hamster qui avait fait ça aussi.
26: T'avais un hamster volant?
23: Ouais.
25: Non, mais bon, du coup, il a pas volé.
23: Non, mais.
25: Il a tombé de 14 étages, moi.
23: Ah, c'est 14, ouais, c'est ça.
25: Et c'était le rame avec carriole? 15 étages, même 15. Pas c'est 14, le rat de carriole? Enfin, le hamster.
0: Ah, ouais, c'était le rat.
25: Ouais. En fait, on avait des aérations sur des fenêtres et. Et je sais pas comment j'avais pas fermé l'aération et
0: ouais,
25: je crois que j'avais.
0: Au travers, lui.
25: Et j'avais. Je crois que j'avais mal fermé la cage, tu sais, il y a une espèce de clip et.
0: Ouais, clapé,
25: ouais. Ouais, et le. Et le.
23: Bah, il était pas con, il a réussi à ouvrir.
25: T'es fait engueuler, non? Bah, en fait, carriole, elle est rentrée, tu sais, elle voit pas le hamster dans sa cage.
4: Ouais.
25: Elle voit la fenêtre ouverte direct, elle fait le rapprochement, elle me fait.
4: Ah, putain. Oui.
0: Ah, putain.
25: Et bah, le soir, il a fallu que j'aille voir en bas. Oh. En fait, c'était à l'arrière du bâtiment, il y avait des pouces. Ouais. En pleine nuit, déjà la mission pour accéder. Non, mais il était.
23: Il était tout
25: il était beau mort.
23: Il était beau mort.
25: Non, mais il était pas, tu vois,
0: ouais, il était pas mouché.
25: Vu qu'il est tombé sur l'herbe, tu sais, je m'attendais à voir un truc, tu sais, il va entrer, compagnie. Ouais. Mais pas du tout, on aurait dit qu'il dormait, tu vois.
4: Et on parlait d'embrouille de couple, ça a été une grosse embrouille.
25: Ouais, elle m'en a voulu, ouais.
4: Bah, mais, c'est normal.
23: Ah, bah ouais.
25: Mais non, mais là, par exemple, ça arrive avec un chien, là, je pense que là, c'est. Ouais, ce serait beaucoup.
4: Ah, même un hamster, tu t'attaches à ces bestioles.
25: Ouais, mais tu sais que ça vit pas très. Les hamsters, je crois que c'est la durée de vie, c'est 3-4 ans, hein, c'est pas énorme.
23: Ah, hein. C'est tout?
25: Ouais, tu peux pas garder un hamster 10 piges, hein. Donc tu t'y attaches moins qu'à un animal que tu gardes plus longtemps, quoi.
23: Ouais.
25: Puis c'est quand même moins affectueux, quoi.
0: Il y a moins d'échanges.
25: Tu les prends, ouais. Les interactions sont quand même très limitées, quoi.
4: Si vous arrivez des trucs au bahut, nous la semaine dernière on parlait d'un bahut à Rodez. C'est un collège à Rodez dans l'Aveyron où des élèves ont été confinés pendant une heure. C'était dans le morning.
25: Mais Guigui, du coup, il a pas dit pourquoi.
4: Attends, bon, on va dire.
25: Ah.
4: Et donc ils ont été confinés parce qu'il y avait un sanglier qui rôdait et donc ils ont enfermé tous les élèves à l'intérieur du bahut à cause du sanglier.
23: Bah ouais, il y en a plein maintenant dans les villes et tout.
4: Plus dangereux que le Covid, ils te confinent à cause de sanglier. Ah ouais. Donc
25: et ah ouais, s'ils commencent à faire ça, ils ont pas fini dans certains coins.
4: Et oui,
25: c'est les sangliers, il y en a de plus en plus. Donc
23: ah, c'est clair.
4: Alors qu'est-ce qui est arrivé?
0: Bah Jordan, du coup, donc je disais, lui, il vient de Montpellier. Il a 16 ans et il y a un gars qui connaissait de loin, mais limite peu importe. C'est un gars qui était en première et qui a chuté du 4e étage du lycée.
4: Et il est traumatisé, Jordan?
0: Et alors, il est traumatisé, c'est pas le seul à l'être, parce qu'ils ont mis une cellule psychologique dans le lycée.
4: Ouais. Ah bah tu parles, ouais,
0: mais
4: tu vois ça.
0: Le gars, son pronostic vital est engagé.
4: Ah ouais, bon courage à lui, à la famille.
0: Il est grièvement blessé pour l'instant, on sait pas si c'est une chute volontaire ou pas.
23: Ah,
0: si,
23: c'est ça que j'avais demandé. Ouais.
0: Si quelqu'un l'a poussé ou si c'est lui-même qui s'est jeté parce qu'il avait des soucis. Donc voilà, il y a un peu une petite enquête. Et Jordan, j'arrive pas à te rejoindre, si jamais t'es dispo, rappelle-nous.
4: Bah, si on peut te filer, ouais, si on peut te.
0: Que tu puisses un peu nous en parler, mais.
4: Te remonter le moral. Après, d'en parler à quelqu'un, c'est bien. Alors, à nous, c'est sympa. Puis ça peut être utile, mais sinon, à un psychologue, s'il y a une cellule psychologique qui est mise en place dans ton bahut, vas-y.
23: Ah ouais, ça peut être traumatisant.
4: Et puis, comme tout le monde dans le bahut a vécu la même chose. C'est pas mal d'être entouré de gens qui peuvent avoir le même traumatisme que toi.
23: Ah, bien sûr.
4: Ah ouais, tu vois des trucs comme ça, c'est hoche.
0: Pour l'instant, on n'a pas plus d'infos.
4: Eh ben, bon courage à celui qui est tombé. On sait pas pourquoi il est tombé. Moins grave, il y a Sam qui dit, Sam, il y a une meuf qui a sauté au collège et lui, il s'est fait assommer par un ballon de basket. Le ballon de basket, c'est moins grave.
23: Ah bah, c'est clair.
4: Moi, c'est un ballon de hand qui m'a shooté. C'était goal.
23: Ouais.
25: On l'appelait la passoire.
4: Non, la passoire.
25: C'était son nom dans le domaine sportif.
23: Du coup, il se prenait le truc dans la gueule.
25: Dans le monde du handball.
4: C'est que j'étais
25: putain, il y a la passoire dans les cages.
4: C'est que j'étais un super goal, moi.
25: Avec tes bras pourris. Hein?
4: Non, mais je déchirais au niveau du goal.
25: Il a enlevé ses épaules.
4: Mais non, j'enlevais rien du tout. Mais je.
25: Voilà. Tu sais, il
4: lançait ses bras. Nous, il y a un prof qui est tombé de l'estrade. On était morts de rire. Le problème, c'est qu'il s'est cassé le coccyx.
0: Ah putain. Ah,
4: il s'est pété le cul.
23: Ça, c'est chaud.
4: Je me fais régulièrement casser le cul. Là, je peux vous dire que c'est très, très douloureux.
25: C'était pareil au clash.
4: Après, je peux comprendre, tu vois, un prof qui se casse la gueule. Bon, forcément, tu rigoles. Tu sais pas qui va se casser le coccyx.
23: Ouais, non, mais c'est ça. Sur le moment, les chutes, en général, tu rigoles, mais c'est grave.
25: Non, mais c'est vrai que c'est toujours drôle. Même dans la rue, tu vois qu'il te casse vautré, tu rigoles.
23: Ouais.
4: Oui, c'est vrai.
25: Même si la personne, au final, s'est cassé la jambe, tu rigoles quand même.
4: Oui,
23: mais
4: c'est beaucoup plus drôle, d'ailleurs.
25: Non, mais dans un premier temps, tu rigoles. Ça fait rire. C'est comme quand, je sais pas, tu vas au ski, tu vois quelqu'un tomber sur les pistes, tu rigoles.
4: Oui, c'est vrai.
25: Et bon, après, bon, des fois.
26: Ça dépend, il tombe comment, gros.
25: Ouais, non, mais
26: c'est énervé, gros.
25: C'est énervé de ouf, mais si tu vois, si c'est une chute à la con, forcément, tu rigoles.
4: Pourquoi ça fait rire le malheur des autres,
23: hein? C'est vrai, ouais.
4: Il vous arrive des trucs au bahut, vous pouvez nous dire, hein, d'ailleurs, plutôt des trucs rigolos. Hein. En tout cas, on souhaite bon courage à Jordan et puis à son camarade qui est tombé, et puis on espère que ça ira.
23: Bien sûr.
4: Et pensez à toute la famille. Oui, vous arrivez des trucs au bahut, vous pouvez nous raconter. Hein.
25: Ouais.
4: C'est au 01 53 40 30 21. Il y a Mehdi, c'est ça, je cherchais Mehdi. Mehdi qui est en direct avec nous, t'es là Mehdi?
5: Je suis là, l'équipe.
4: Eh bien, bienvenue. Salut. À toi. T'as quel âge Mehdi? 37 ans, donc t'es plus au bahut,
5: exactement.
4: Toi.
5: Non, je suis plus au bahut, ça fait longtemps.
4: T'as des bons souvenirs du bahut? Bon, bah, pas forcément des gens qui tombent.
23: La
5: fac. Surtout au niveau de la fac, les soirées de fac, franchement, c'était.
23: Ah ouais, toi, tu penses aux soirées, quoi.
4: Ouais, on te parle fac, tu penses pas aux cours, soirée direct.
5: Ouais, t'arrives le matin en interro ou en partiel, complètement déchiré. Voilà, tu prenais ta feuille à l'envers et tu faisais même pas ton interro, quoi.
4: Mais les profs, ils savent que par exemple, le vendredi matin, c'est le jeudi, les soirées surtout, non?
5: Exactement, le jeudi soir c'est les soirées infirmières et voilà.
23: C'est vrai que le vendredi matin t'es un peu
4: Mais les profs ils savaient que le vendredi matin vous étiez un peu à chasse.
23: Au ralenti.
5: Ouais, clairement, quand t'arrives en costume cravate et puis tu prends ta feuille à l'envers et que tu réponds même pas aux questions et que tu dors sur ta table, ils savaient tout de suite. Hein.
4: Oui, ils se disent forcément.
23: Il y a
4: un truc. Bon, alors Mehdi, toi tu nous appelais pour quoi? Dis-nous tout.
5: Alors, moi, je vous appelais pour le sujet que vous aviez évoqué tout à l'heure, le fait de galérer à se débarrasser d'une ex. Alors, moi, c'est pas une ex. C'est plutôt une meuf que j'ai rencontrée en boîte de nuit.
4: C'était Loulou avec son ex, pot de colle, qui s'est niqué son couple.
5: Ouais. C'est ça. Donc, moi, c'est une meuf que j'ai rencontrée en boîte de nuit. Donc, on a échangé nos numéros, on s'est revus. On s'était mis d'accord, en fait, pour faire que du cul. Ouais. Et puis, en fait, à chaque fois qu'on se voyait, elle en voulait plus. Elle voulait se poser avec moi. Ouais. Voilà, elle voulait se poser. Elle me disait qu'elle était amoureuse.
23: Ah ouais, c'est
5: voilà,
23: ça, elle tombait amoureuse.
5: Ouais, j'en ai chié pour m'en débarrasser. Franchement, mais j'ai été clair avec elle dès le départ. Ouais, elle était d'accord aussi, mais en fait, plus on se voyait, plus on en voulait, quoi.
23: Ouais, mais quand tu sens justement comme ça qu'elle vrille et qu'elle tombe amoureuse, c'est ce moment-là où tu la vois plus, tu vois, parce que tu te dis.
4: Ouais, mais après, tu baisses quand même avec elle, Marie.
23: C'est ce que je dis. Il y a un moment.
25: Ouais,
23: tu la
25: si elle
23: plus.
25: Est bonne, bon, tu te dis.
4: Bon,
25: on verra plus tard comment je m'en débarrasse. Quoi.
23: Ouais, tu dis pas que c'est une dingue derrière, peut-être.
4: Si, mais tu te dis, elle
25: baisse quand même.
4: Elle va peut-être me prendre la tête, moi, passer un bon moment ensemble.
25: Je vais déjà lui prendre le cul.
23: C'est ça.
5: Non, mais je me suis.

0: En quoi ça, c'est quoi ça?
1: De 2025 l'année dernière, ah, okay. Sur l'ensemble de l'année.
2: Mais moi, ça, entre, attendez,
1: entre,
2: un...
1: entre 281 000 et 398 000 abandons de chiens et de chats en France. C'est un truc de ouf, imaginez. C'est plus que la ville de Autun en Bourgogne.
3: Putain, ah,
2: c'est hallucinant.
4: Et Roche-la-Molière réunie.
1: C'est ouf. Non mais c'est quoi? C'est presque la,
2: et
1: c'est
2: encore,
1: la, c'est la ville de Lyon, quoi.
2: J'ai envie de te dire, c'est bien triste, mais dans ces chiffres, t'as pas tous les gens, tu sais, qui noient les chatons.
3: Ah, si.
0: Il faut bien sûr que c'est interdit, il faut pas le faire et tout, mais tu peux comprendre que dans les campagnes, il y a des fois.
2: Non, mais bien, non, mais ce que je veux dire, c'est que dans le chiffre, c'est pas compté, ça, tu vois. T'as plein d'animaux,
3: qui noient ou qui mettent à la poubelle et tout, c'est
1: ah, 60 animaux abandonnés pendant la période estivale. 60 000 animaux abandonnés pendant la période estivale. Donc, j'avais raison.
2: Eh bah, putain.
1: Donc, c'était pas 70, c'était 60 000.
3: C'est incroyable.
1: Une estimation souvent citée parle d'environ 60 000 animaux abandonnés pendant la période estivale. Bon, bah, si vous avez un gros cœur et si vous voulez vous éclater, parce que vous vous éclatez avec un chien, adoptez Blue, on compte sur vous. Ça fait 3 ans qu'il est à la SPA, il est trop gentil.
3: Oui,
1: et voilà.
3: Tout mignon.
1: Bon, qu'est-ce qu'on va faire? On va s'occuper de Quentin. Inès, tu n'as pas laissé ton numéro, c'est dommage. On parlera peut-être de ton histoire d'ici minuit, si on a le temps, parce que là, on va prendre Quentin et les collègues de travail qui balancent. Il y a Hichem aussi qui est avec nous en direct du 11. Salut Hichem.
2: Ouais, Hichem.
5: Salut l'équipe.
2: Coucou.
4: Oui, Hichem.
1: Hichem, t'appelles pour Quentin, c'est bien. Parce qu'on va prendre les coups.
5: Ouais, moi, Quentin. J'appelle pour Quentin.
1: Pourquoi t'as une balance au boulot, toi?
5: Non, moi, c'est pas une question de balance, c'est une question des mecs comme lui, en fait, tu vois, ils sont pas assez sur deux. Ah. Ils s'affirment pas, tu vois, ils n'ont pas de répartie avec ces gens-là.
1: Alors viens voir Quentin, t'es là?
5: Ouais, je suis toujours là, ouais.
1: Alors t'as des conseils, Hichem, à donner à Quentin, toi? Comment il faut qu'il fasse?
5: Moi, c'est du donnant-donnant, frérot. La moindre connerie, je l'allume de face. J'ai dit, ah ben c'est con, putain, mais tu vas voir avec le patron maintenant. On va bien rigoler aujourd'hui.
1: Mais par exemple, je sais pas, Quentin, il nous disait, il y a des collègues qui balancent, genre les pauses café, tout ça, ils vont voir le patron et ils disent, il a pris une commande de café.
5: Moi, il arrive en retard.
1: Déjà, il est de votre merde, s'il parle comme ça, il est.
2: Ouais, un peu, oui.
1: Oui.
5: Ouais, mais tu vois, ça, c'est des gens qui n'ont pas de vie, ils vivent pour le travail. Ça, c'est des mecs, ils sont un peu, tu vois, est-ce que je veux dire ou pas? C'est des cotorettes un peu, tu vois.
6: Ouais, c'est ça, c'est des cotorettes, quoi. Ouais.
1: Ah, bah, vous êtes au moins d'accord sur un truc.
3: Ah, ouais.
1: Mais toi, Hichem, c'est arrivé d'avoir des collègues à la con? Je sais pas dans quoi tu bosses, toi.
5: Non, moi, je suis routier, moi, je les calcule pas trop. Je calcule pas trop, moi.
3: Ouais, tu
6: es seul sur la route, il est tranquille.
5: Ouais, moi, je suis tranquille, je suis malade, je rentre chez moi, et après, voilà, je m'entends très bien avec le patron, c'est un ami. Donc déjà, je sais que ça parle sur mon dos, mais je m'en bats les couilles.
1: Ah, parce
5: que il veut vraiment me dire, tu vois. Donc.
1: Parce qu'il y a aussi des gens qui parlent sur ton dos, toi, Hichem.
5: Ouais, mais je fais mon taf mieux qu'eux, donc ils peuvent parler jusqu'à demain, j'en ai rien à carrer.
3: Mais ils disent quoi?
1: Ah ouais, c'est vrai que c'est marrant ce que tu dis, mais...
5: Tu es un sucer, parce que j'ai un camion décoré, tu vois, j'ai un camion un peu spécial, unique.
3: Ah, c'est quoi ton décor?
5: C'est la série SAS Rock, j'ai un covering sur mon tracteur, c'est sur la série Netflix SAS Rock.
3: Ah, je pense que c'est moi.
1: Moi non plus, mais t'as quand même grave de la chance, dis donc.
2: Mais c'est quoi, t'as des néons et tout ça?
3: Ouais,
1: moi,
5: j'ai des lumières de partout, j'ai une grosse cabine, j'ai un grand lit, j'ai un micro-ondes, j'ai tout dedans.
2: Ah, t'es bien, c'est une maison.
3: Ah ouais,
1: en fait, t'es une maison sur une maison dans ton camion.
3: Mais les chiottes, c'est toi que tu dis.
5: Non, pas les chiottes, quand même, déconne pas, Marie, on n'est pas sale comme.
2: Ouais, c'est ça.
3: Non, mais parce qu'il y a des chiottes portables.
5: Ouais, il y en a, non, je sais pas.
2: Oui, mais il peut s'arrêter pour ça, à la limite.
1: Oui.
3: Oui,
1: tu sais, tu as des endroits pour t'arrêter, des aires de repos.
3: Ouais, tout à fait, oui.
1: Tu peux aller chier.
5: Mais bon, moi, j'ai une histoire avec cette entreprise. C'est pas, j'arrive du jour au lendemain, j'ai ça. Moi, j'ai commencé, on était que 8. On a été payé à forfait, on a galéré comme des chiens.
1: Non, mais tu nous as dit.
2: Ah oui, donc c'est un peu ta fidélité qui a été pensée, quoi.
1: T'as de bons rapports avec le patron, il y a des raisons, ouais. Il y a Alan qui voulait réagir. Alan, 18 ans dans le 89, en Bourgogne, dans Lyon. Salut, Alan.
7: Salut à tous.
2: Salut.
1: Je te présente
2: Quentin.
1: Bah, Hichem, Quentin.
3: Ouais.
1: L'équipe, tu la connais, Alan.
3: C'est ça.
7: Oui, je la connais.
3: Mais surtout, Alan, il a un problème au taf avec une nana qui le drague.
1: Ah, tu bosses dans quoi, toi, Alan?
7: Dans la vente.
2: Tu vends quoi de beau?
7: Du bricolage.
2: Ah, ça peut m'intéresser, ça.
3: Ah ouais.
1: Évidemment.
2: Oui. C'est quoi ton pourcentage de réduction en étant employé?
3: Non, mais frère.
7: 20%.
2: Oui,
1: pas mal.
2: C'est pas mal, ouais.
1: Pas mal.
2: C'est quand même intéressant.
1: C'est pas dégueu.
3: Ah, ça l'intéresse.
1: Tu voles toujours dans les magasins de bricolage?
7: Oui.
1: Non, bah, à toi aussi, Alan.
3: Il dit oui.
1: Je posais la question de Romano, mais Alan aussi, tu voles, toi, tiens, dis donc.
3: Fais gaffe.
1: Comment ils sont tes collègues, Alan, toi, ça va?
7: Bah, ça va, il y en a qui sont gentils, il y en a qui sont contents. Il y en a une en particulier, j'ai un petit souci au moment, il y a 2 jours, elle m'a envoyé un message pour savoir si on pouvait faire

0: quelque chose ensemble.
1: Ah bah ça c'est mieux, tu vois. Ah, t'aurais préféré ça, Quentin, que t'es...
2: Ouais, c'est clair que c'est plus sympa.
1: T'es un collègue, je sais pas moi, Robert, qui t'envoie un petit message et qui te dit, hein, Quentin, on pourrait pas faire un petit truc ensemble.
0: Ouais, ouais, mais enfin, c'est gênant. Non plus, quoi.
1: Tu vas nous raconter, Alain, ne bouge pas. Parce qu'il
3: y a... Après, ça dépend la collègue, hein, ouais. Si c'est un tromblon.
1: Tu vas nous raconter si c'est un tromblon. Dans un instant.
3: Non, mais tu vois, c'est, des fois, ça peut te mettre mal à l'aise. Si la meuf, elle te plaît pas du tout.
2: Bah, il est mal à l'aise parce qu'en fait, il l'a pas vu là depuis deux jours. En fait, il avait rien de main.
1: Mais il va nous raconter, Marie-Thérèse.
2: Ouais, bah, bien sûr.
1: Il y a Johan qui voulait réagir aussi par rapport à... au collègue qui balance. Salut, Johan.
4: Salut, ça va?
1: Ça va bien, Johan.
2: Gros
4: salut, salut,
1: ça va. Ça va bien.
4: Ouais.
1: Qu'est-ce que vous voulez dire par rapport à Quentin?
4: Pour Quentin, surtout, le plus important, tu fais ton taf. Tu remplis tes quotas. Eh ben alors, nique sa mère, là.
1: Voilà, tu dis ça en patron.
4: Le patron, il voit que tu rentres. C'est du bonus, le fils de pute. Il parle.
2: Ah, il est vénère.
3: Non, mais en fait, ouais, non, mais t'es d'accord avec moi. Tu viens, tu fais tes heures, tu rentres chez toi.
4: Bah ouais. Et moi, je bosse dans une boîte, on est 700. On est en équipe, on tourne en 3-8, en 2-12, il y a plus de... Tu fais tes heures, il regarde ce que tu rapportes, hein, l'autre, il sait si c'est la bite, tant mieux pour lui. Mais...
1: Et donc, je rappelle, ce que tu peux dire au patron, c'est le collègue nique sa mère.
2: Exactement.
4: Bah, si vraiment t'entends ça de travail, oui, tu vas voir, tu demandes un rendez-vous avec ton patron, tu lui dis pas nique sa mère et tout, avec l'autre, tu lui dis écoute, chef, il y a un problème, je bois 3 cafés, je rentre mes palettes, je fais mon taf, je nique le fenwick, non, je range mon truc, je suis à l'heure. Je suis jamais en retard, c'est pas... Voilà, tu sais, bah alors, bah nique sa mère,
5: l'autre. Mon taf, il est carré, je fais rien de mal.
3: Mais comment tu sais que les autres, comment tu sais que, par exemple, un mec qui a le même, exactement le même taf que toi gagne plus que toi?
5: Bah parce que quand même,
4: une histoire de diplôme d'ancienneté, il y a tout ça qui rentre.
3: Non, mais comment tu le sais? Parce que.
1: Ça parle dans les
2: boîtes.
1: Ça parle parfois, ça dit n'importe quoi.
3: Non, mais des fois, les salaires, c'est pas le truc que les gens disent le plus facilement, quoi.
1: Oui.
5: Non, mais ils s'en vantent auprès des autres, toi.
1: Après, faut attendre, faut vraiment savoir si c'est vrai, parce que t'en as qui s'en vantent, mais qui touchent pas forcément ce qu'ils disent, quoi.
2: Ouais, c'est pas faux.
1: Ça, c'est juste pour
5: ouais, après, je vois pas sa feuille de paye non plus,
3: ouais. Oui, ouais, après... tu vois. Non, mais moi, je te dis, moi, je suis de l'avis de.
1: Comment... Johan.
3: Bon, puisqu'on.
1: Nique sa mère.
4: Parle ni salaire, et c'est pas pour l'autre petit jeune, ni salaire, ni sexe au boulot, hein. Ça te rapporte des thunes, tes collègues de travail, tu les choisis pas, c'est pas tes potes, c'est pas tes voisins, comme tes voisins, tu les choisis pas. Tu vois, fais-toi pas des potes, fais ta thune, nique sa mère, et puis casse-toi.
1: Nique sa mère, ok. Donc,
3: non, mais voilà.
1: Après, il y a plein d'histoires d'amour qui naissent au boulot.
3: Oui, mais dans ton cas, tu vois, a priori, il y a une ambiance de merde. Bah, fais tes heures, prends ton salaire et rentre chez toi. T'as une vie à côté, basta, tu vois. Même pas essayer d'aller embrouiller les mecs. Au final, c'est toi qui vas être perdant.
2: Non, mais c'est ça.
3: Tu vas te retrouver dans la merde à cause d'eux. Donc,
2: Là où il a raison, Yohan, c'est-à-dire, parle à ton supérieur, tu vois. Tu dis, voilà, il me casse les couilles, machin, je fais mon boulot et salut. Non, mais c'est vrai, hein, au final.
1: Non, après, le problème, je comprends, moi, ce que tu vis, Quentin. Le problème, c'est que ces gens-là cons, ils foutent une ambiance de merde.
2: Bah, bien sûr.
5: C'est ça, ouais.
1: T'as la suspicion sur tout le monde, t'as l'autre qui prend des notes pour toi.
2: Ah ouais.
1: Et qui note tous les trucs qui sont pas faits. Mais au final, Johan, t'as raison, hein. Ce qui est important pour le patron, c'est que le boulot, il soit bien fait.
2: Exactement. Ça,
1: c'est ce qui compte. Tu prennes des pauses, que tu fasses, tu vois, là.
5: Après, moi, le patron, il me reproche rien. Il sait que mon travail est fait, que voilà. Enfin,
1: bah écoute, tant que ça se passe comme ça.
5: Derrière moi, quoi.
1: Ouais, les autres, tu les ignores, tu vas pas passer, tu vois.
3: Donc finalement, tu optes pour ma méthode,
1: oui, mais elle est pas mal.
2: Après, si le mec, il fait chier tout le monde, tout le monde peut aller voir le responsable en disant il nous casse les couilles.
1: Ouais, il y en a qui proposaient aussi de lui saboter son travail pour qu'il se fasse pourrir
2: la gueule. Ah oui, j'ai vu des messages.
1: Donc il y a plusieurs messages qui nous disaient ça. Ça peut marcher aussi, c'est pas bien, mais bon, à la guerre, comme à la guerre, hein, comme on dit. Bon, merci en tout cas, merci Hichem pour le coup de fil.
6: Pas de soucis, mais moi j'ai dit qu'il faut quand même donnant, pas s'en foutre parce qu'ils vont continuer à lui casser les couilles.
1: Donc donnant, et nique sa mère, ce sera donc le résumé. Merci en tout cas, Johan, pour le coup de fil aussi. Hein.
4: De rien, de rien.
1: Merci, Hichem, merci, Johan, on vous envoie des choses qui vont à la maison. Bisous, Quentin.
5: Ouais, bisous.
1: Tiens-nous au courant, j'espère que ça t'a fait du bien de nous en parler ce soir.
5: Ouais, nickel.
1: Histoire de
5: ça m'a fait plaisir de vous avoir.
1: Décharger un peu.
2: Bon courage pour demain.
1: Salut, ami Cariste. Bisous.
5: Merci bien, à plus tard, bonne soirée.
1: Salut à toi.
3: Salut.
1: Et au boulot, il peut se passer des choses belles aussi, même des histoires d'amour. Viens voir, Alan, j'ai les résultats du clash à vous donner en plus.
2: Ah.
1: Le clash de la drague de ce soir. Ah, t'as voté pour qui, Alan?
7: Romano.
1: T'as voté pour Romano.
3: C'est gentil, serré. Merci.
2: Il dit ça comme si c'était normal.
1: C'est encore serré, hein. On est encore en dessous de 60 pour le vainqueur.
3: Ah ouais?
1: 57% pour le gagnant. 43% pour le perdant. En tout cas, celui qui n'a pas gagné. Parce qu'il n'y a pas de perdant au clash.
3: Ouais, bah si, y a un perdant quand même, si.
8: Ah, quand même,
3: Un frais chier de faire 43.
1: Eh ben, écoute.
3: Bah, de toute façon,
1: c'est ce qui arrive.
3: Un jour ou l'autre, je vais bien en perdre un.
1: le clash de ce soir donne la victoire à Cédric. Ah, Romano donc.
3: Eh ben oui, eh oui, Romano, je vais bien en perdre. Effectivement, je vais bien en perdre, mais pas ce soir, tête de cul.
1: 57-43.
3: Ah, mais pas tout, il est fou lui.
7: Je t'ai encore baisé.
3: Mais comment je te retrousse actuellement, mais.
7: Tu vas rien faire du tout.
3: Non mais tu te dis pas que.
1: Mais c'est pas un retroussage.
3: Ouais mais. Non mais tu te dis pas, Cédric.
7: Tu mérites pas ce soir, gros.
3: Tu dis pas que t'as quand même de la chance de.
7: J'ai fait un
3: de me côtoyer.
2: Non, c'est cette question.
3: Non mais de dire, putain, je. Je tutoie le sommet, quoi.
7: Et bien sûr.
3: Je tutoie le sommet. Top du top. Non, mais c'est quand même stratosphérique ce que je fais.
7: Grave.
1: Bon, 57-43, prochain clash vendredi.
3: Hein. Merci, mes amours.
1: Et
3: Merci, ça fait plaisir.
1: Bon, c'est Romano qui a gagné, Alan, donc tu vas être content.
3: Eh ouais.
8: Ah bah oui, je suis trop content.
3: Merci,
8: oui.
3: Alan, merci tous. À tous et à toutes.
8: De rien.
1: De rien. Et donc, toi, t'as 18 ans. T'as 18 ans, Alan, t'es dans le 89.
8: C'est ça.
1: Et donc, tu nous appelles pour une histoire de boulot. Donc tu nous as parlé d'une collègue, qu'est-ce qui t'arrive?
8: Bah en fait elle m'a envoyé un message il y a 2 jours pour savoir si on pouvait faire des choses ensemble.
1: Ok, c'est une vendeuse comme toi?
8: Oui.
2: Mais c'est direct quand même.
1: Dans le même magasin de bricolage?
8: C'est ça.
1: Très bien.
8: Du coup je sais pas trop quoi faire.
3: Mais tu, enfin, tu vois laquelle c'est?
8: Oui.
2: Te plaît?
8: Bah un petit peu ouais, mais après vu qu'elle est mariée, je sais pas.
1: Ah, elle est mariée,
2: mais. C'est ça la merde.
1: Mais elle a quel âge? Parce que toi, t'as 18.
8: Elle a 34.
1: Ah ouais, quand même. Elle est mariée et pas très fidèle et assez chaude.
3: Oui. Mais t'es sûr que c'est pas genre une erreur de message?
1: Ah, genre elle a envoyé à son mari?
8: Non.
3: Parce que toi, t'as répondu, t'as dit quoi?
8: Non, bah, j'ai pas répondu du coup. J'ai comme laissé. Enfin, j'ai laissé un vu.
1: Après, il y a des meufs qui, quand elles sont mariées. On a eu des témoignages d'ailleurs dans l'équipe, aiment bien les petits jeunes.
2: Oui.
1: Alors je sais pas pourquoi, mais.
2: Pourquoi
1: peut-être
2: pas.
1: Pour leur apprendre la vie, pour leur apprendre le sexe.
2: Ouais, non, mais oui, il y a des nanas comme ça. Ouais.
1: Marie, t'aimerais apprendre le sexe à Alan?
2: Non, pas du tout. Moi.
1: Bon, t'as déjà fait l'amour, Alan, toi, j'imagine?
8: Oui.
1: Ouais.
2: Bah, et toi, t'as pas de meuf? Oui, bah, t'as pas de meuf.
1: Et actuellement, t'es célibataire. Mais toi, ça te brancherait, toi?
8: Bah, en vrai, justement, je sais pas quoi lui dire, enfin, je sais pas quoi lui répondre, parce que demain, je la vois.
1: Mais tu veux lui répondre un truc genre non j'ai pas envie, ou lui répondre un truc en te disant bah on va quand même tenter le coup?
8: Je sais pas, je pense que je vais lui dire oui, mais après je sais pas si je peux, enfin on va dire si je peux.
2: Ouais, t'es mal à l'aise.
3: Mais
2: quoi.
3: ça fait longtemps que t'es dans cette boîte là,
1: un magasin de bricolage.
3: Ah non, tu sais si elle s'est déjà fait baiser par d'autres collègues?
7: Absolument.
8: Non, je sais pas du tout.
2: Bonne question.
3: Ah mais tu vois, histoire que si après si ça vient savoir dans la boîte,
2: ouais,
3: ça serait con que t'aies des problèmes, qu'il y ait le mari qui débarque, qu'il te foute un coup de marteau sur la gueule.
1: Oui.
3: En plus dans
1: un
3: magasin
1: de tronçonneuse.
3: Dans un magasin de bricolage, il y a plein d'armes à disposition. Quoi.
1: Une scie.
3: T'as la limite, t'es dans un magasin de fringues, bon tu peux te prendre un coup de cintre.
1: Là le mec peut te scier quoi.
3: Ah ben il peut te jeter un parpaing dessus, t'étrangler avec un tuyau d'arrosage.
2: Et t'es sûr que c'est le numéro de la meuf, c'est pas un collègue qui
1: sort un truc?
8: Non, c'est vraiment elle, parce que elle a bien stipulé, parce que j'avais son numéro de téléphone. Elle a bien stipulé mon prénom, puis j'ai son prénom dans mes contacts.
1: Donc depuis qu'elle t'a envoyé ce message, tu l'as pas revu au boulot?
8: Non, parce que là j'avais 2 jours de repos.
3: Et là, elle t'a pas envoyé de message entre temps, rien?
8: Non, pas encore, non.
1: Écoute, si elle te plaît, moi je sais pas, je serais content. Moi j'aurais 18 ans, je travaille dans un magasin de bricolage, il y a une meuf qui me fait des avances, elle me plaît. Après, bon, elle est mariée.
7: Pourquoi pas?
1: Ah, Guigui, t'irais, toi?
7: Bah, je dis pourquoi pas.
1: Dans ta. Comment c'était ton truc là?
7: Je pense qu'il faut pas se priver.
1: Bah, ça va être
7: des salades. Hein. Tout à fait, ouais.
1: T'aurais une collègue sympa, 34 ans, mariée, qui te dit Oh Guigui, oh oui.
7: Oh oui, fais-moi une salade, moi aussi.
2: Non, mais une meuf directe comme ça, viens tu
3: serais
2: là.
3: Ouais, viens me bouffer la laitue. Oh, dégueulasse. T'imagines, elle te dit ça. Allez, viens me bouffer la laitue.
7: Viens me brouiller.
3: Elle est bien touffue.
1: J'ai une salade, elle est frisée.
2: Ça va.
1: Mais tu serais allé ou pas?
7: Ouais, j'aurais pu.
1: Ouais, moi aussi.
2: Ouais, bah moi je pense que j'y serais pas allé, moi.
3: Elle a quel âge déjà?
1: 34.
3: Ah putain, à 18 ans, une meuf de 34 ans, ça m'aurait...
1: Excité la bite.
3: Ah, pas du tout, non.
1: Ah ouais?
3: Ah non, ouais, je sais pas, j'ai jamais été attiré par les plus vieilles, moi. Oui, je sais pas, moi,
1: ça dépend combien.
3: Non, mais 34 ans, c'est pas vieux, tu vois, mais quand
1: t'en as 18, ouais.
3: Ouais, quand t'en as 18, c'est.
2: Bah, tu vois, moi, ce qui me gêne plus dans le truc, c'est qu'elle elle t'envoie un message comme ça direct, et je me dirais, c'est pour ça que t'as posé la question, une bonne question, là, Romano. Savoir si elle a baisé avec d'autres gars. Je me dirais, ouais, c'est quand même limite, le truc.
1: Karim, t'y vas, toi?
2: J'aurais peur.
1: Ah, sans problème.
9: Ouais.
1: Sans problème. Samy.
9: Je pense qu'aussi, quoi.
3: On y va ensemble, Samy. Ah, ben, je veux ce que tu veux dire. C'est-à-dire que, effectivement, la meuf, comme on dit chez moi, elle n'a pas froid aux yeux.
2: Non, mais c'est,
9: ah,
2: ça.
9: C'est clair, ouais.
2: Non, mais tu peux te dire que c'est une cinglée, tu la vois tous les jours.
3: Elle a la salle de jeu en feu.
1: Et toi, Cédric, t'y vas ou pas?
9: Ouais, j'y vais, ouais.
1: T'y vas aussi, ouais.
9: Oui.
1: Bon, qu'est-ce que vous faites? Comment vous faites? Des alchimistes qui dit demander une clé à pipe, elle va comprendre.
2: Très drôle.
1: C'est quoi une clé à pipe?
3: C'est une clé en forme de pipe.
9: Ouais, un trou à l'intérieur.
1: Et ça sert à quoi?
3: Bah, serrer des trucs.
9: Serrer, mais la clé tourne sur elle-même aussi, tu vois.
3: Non, mais ouais, mais pour faire ça. Non, mais,
1: ah,
3: ouais,
1: c'est le machin où il y a un trou dedans.
9: Ouais, c'est ça.
3: Ah. Non, mais oui, mais c'est coudé. Tu vois, c'est à la forme d'une pipe en fait.
1: D'accord, ok.
3: Voilà. Non, mais il faut faire simple avec Difool. C'est
2: un peu.
3: Samy, ton explication était très bonne, mais un peu trop technique.
9: Elle a dit, va regarder avec des yeux.
1: Non, mais j'ai compris à peu près. Bon, comment vous feriez alors? Tiens, puis vous y allez tous dans l'équipe, vous faites quoi?
2: Ah, bah moi, j'y vais pas, moi.
1: Non, non, toi, Barry et Romano, vous y allez pas. Bon, ceux qui y vont, vous faites quoi?
9: Je sais pas, tu parles avec elle.
1: Vous répondez à son message ou vous la voyez en face à face? Moi, j'irai en face to face.
9: Je réponds et je vais en face à face.
1: Ah, tu fais les deux?
9: Ouais, je vois les deux.
3: Ah, attention, demain, tu vas la voir. Donc, bon,
2: tu vas répondre quoi?
8: Le truc, c'est le regard aussi qui me fait un peu peur.
1: Bah, elle a des yeux, heureusement.
2: Oui, bah oui.
8: Oh, non, mais oui, bah, je sais, c'est logique. Non, mais ce que je veux dire, son regard par rapport à moi quand je vais la croiser, par exemple, dans un rayon ou autre.
1: Elle t'a mis mal à l'aise, en fait.
8: Un petit peu, ouais. Parce qu'en fait, vu qu'elle est mariée, je sais pas quoi répondre.
3: Elle est impressionnante, physiquement parlant.
8: Oui.
3: Non, mais elle est très jolie ou bon. Voilà.
8: Bah, elle est jolie, oui.
3: Ouais, bon,
2: ouais. Ouais, mais renseigne-toi quand même pour savoir si elle a pas fait ça à d'autres collègues et tout.
1: Bah, à la limite, si elle a fait ça avec d'autres collègues, vas-y, encore plus, hein.
8: Bah oui.
1: Bah, il y a d'autres qui l'ont déjà fait, donc. Mettais pas le premier, tu vois, t'as le mari qui arrive. Je suis pas proms, moi, c'est lui.
3: Ah, le mari va arriver, il va te mettre un coup de pelle.
1: Alors, c'est pas un magasin de jardinage, mais c'est des pelles aussi.
3: Il y a forcément des pelles, tu sais.
1: Des pelles aussi.
3: Ah, des pelles, le mec, il va creuser un trou, il va acheter une bétonnière, il va te mettre dedans.
2: Non, mais tu vas faire quoi, du coup? Ouais, tu vas lui répondre ou demain, genre, tu prends un café avec, tu lui dis bonjour, genre, mine de rien,
8: je pense qu'au début, je vais aller mine de rien, puis je pense que je vais faire avec la conversation, je pense que ça va.
3: Attention, tu vas bien voir déjà, voir si elle va te reparler du message. Si elle te dit, je t'ai envoyé un message, tu m'as pas répondu. Là, il va bien falloir que tu lui répondes un truc.
1: Oui, ouais. De toute façon, elle a fait le premier pas, donc je pense qu'elle a.
3: Elle a pas froid aux yeux.
1: Ouais, elle t'en reparlera au pire des cas. Mais bon,
8: c'est un magasin de bricolage, mais aussi de jardinage et matériaux.
1: Ah, attention.
8: Il y a trois.
3: Elle a le gazon en feu.
2: Putain, les vannes, combien de ça?
1: Super, les vannes pour terminer la soirée. On termine en forme.
8: Pas mal, les vannes. Hein.
1: Oui, pas mal. Et tu vas lui rouler une pelle aussi. Hein.
2: Allez. Bah, tu nous tiens au courant, surtout.
1: Oui, non, mais vas-y, Alan. Bah, écoute.
3: Laisse-la
1: venir. Oui, voilà. Non, mais laisse-la venir vers toi, puisque c'est. Voilà, elle a pris les choses en main, donc tu la laisses venir.
2: Tu verras bien, hein.
1: Oui. Après, elle a beau avoir 34 ans, c'est une meuf comme une autre, nous dit Samy.
3: Ah, mais ça n'est pas le contraire. Ah,
1: attends, une meuf comme une autre, elle a déjà 16 ans de plus que toi, elle est mariée, je comprends que ça te mette un peu.
2: Et elle est directe, ouais.
1: Et elle est un peu cash, oui, c'est vrai.
2: Bah oui.
1: Bon. Eh ben écoute, Alain, tiens-nous au courant, rappelle-nous.
8: Je rappelle, je vous écoute tous les jours, je vous adore.
1: C'est gentil.
8: Je me tape des barres, c'est trop bien.
3: Ah, vas-y, genre, laisse-nous un message demain soir pour nous dire comment c'est goupillé l'histoire.
1: On t'appelle demain, on peut t'appeler demain?
8: Oui, y a pas de souci.
1: Bon, bah, on te rappelle demain soir alors. Alors, je te mets de côté, je vais te passer, t'as voté Romano, je te passe Cédric.
9: Allez hop, ça c'est fait.
1: Voilà,
9: ça
1: fait plaisir. Pour le consoler un peu. Et demain on te rappelle et tu nous dis comment ça s'est passé.
3: C'est vrai qu'il s'est pris des coups de pelle, lui.
1: On t'embrasse, Alan. Belle nuit à toi. Bisous à toi.
9: Ciao.
1: Et donc demain, des nouvelles d'Alan. Demain on sera là dès 21h. Il y aura le problème du mois aussi demain. Les problèmes psychosexuels des Français. Nos patients du jeudi soir. On va les retrouver demain soir dès 21h. Le docteur Romano sera là en plus.
3: Ah bah bien sûr.
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Et on pile sur Skyrock avec Mauvais Joe, c'était pilé, c'est parti, juste après la plus grande radio libre de France, c'est la radio libre de Difool. C'est Urban Music non-stop toute la nuit, c'est Waïd, hyper content de la passer avec vous justement cette nuit là jusqu'à moins 5h avec tous les numéros 1, plein de sons pour vous sur Skyrock, ça continue, bon courage là si vous êtes en train de bosser en pleine nuit à l'écoute de Skyrock, on vous donne plein de force, il y en a pas mal aussi qui galèrent à dormir, qui écoutent Skyrock tranquillement, vous avez bien raison, on est la seule radio H24 en direct avec tous les numéros 1, voici Shakira maintenant avec Burna Boy, c'est Die Die, juste après Tiakola débarque avec Mélo Décalé et je vous prépare aussi un classique de Trey Songz dans les prochaines minutes, on se fait Nana sur Skyrock.

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On est premier sur le rap, nouveauté Skyrock avec Ben PLG. Il vient de Villeneuve d'Ascq, rappeur du Nord qu'on vous présente en ce moment sur Skyrock. On vient de l'écouter à l'instant avec son morceau qui s'appelle Histoire sans fin. Merci d'avoir choisi Sky, minuit 27, le son continue avec Bello et Dallas qu'on écoute maintenant. C'est les deux rappeurs qui viennent de Bretagne. On les écoute avec Séminaire sur Skyrock. Juste après, c'est Guide Besbar avec Je pense à toi et PLK aussi dans les prochaines minutes avec Tu dors sur Skyrock.

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BLK a retrouvé en tournée dans toute la France avec Skyrock, on vient de l'écouter, c'était Tu dors, et vos places elles sont à choper sur le skyrock.fm. Belle nuit tout le monde, on est en direct là, sur la radio des numéros 1 avec Culture. Maintenant voici Méli Mello et juste après Kalash et Damso pour Malpoli sur Skyrock.

Calage chez Damso en souvenir sur Skyrock, c'était mal poli. On est déjà jeudi, jeudi 17 septembre, minuit 40, on est en direct là sur Skyrock. 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Avec un classique, Tayo Cruz arrive avec Dynamite.

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souvenir de Jay-Z sur Skyrock. Jay-Z avec Justin Timberlake, c'était Holy Grail qu'on écoutait à l'instant, 1h02 sur Skyrock. Bon courage là si vous êtes en plein taf. On est en direct avec tous les numéros 1. 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Maintenant on y va avec plein de bons sons. Nouvelle heure qu'on démarre ensemble sur Skyrock avec Leto. On se fait Pineapple. Juste après, c'est Tame Impala et Jenny avec Dracula. Et Rosalia aussi dans les prochaines minutes avec La Fama sur Skyrock.

0: un son découvert sur Skyrock. D'ici, c'était Odora, c'était Mélodrama. Voici Naïka maintenant avec One Track Mind. Les Outcasts aussi à venir dans les prochaines minutes avec Aya sur Sky.
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Outcast là qu'on vient d'écouter à l'instant, c'était Aya sur Skyrock, 1h25. Vous faites quoi de beau en écoutant Sky? Dites-moi tout ça par SMS 41 759. Il y a l'application Skyrock aussi. Vous envoyez vos messages et hop, ils arrivent directement dans le studio là sur un écran juste devant moi. Donc j'attends vos messages avec plaisir. Dites-moi ce que vous êtes en train de faire, si vous êtes en train de bosser, dans quoi vous bossez, votre prénom, votre ville. J'attends vos messages et puis le son continue avec Timal qu'on écoute maintenant. Voici Sicario, le son de Timal découvert sur Skyrock juste après. C'est Boost avec Cote à la hausse et le son de Leto aussi en préparation avec Lululemon sur Skyrock.

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Et vous allez aller les voir dans toute la France. Bah ouais, parce que ça démarre au mois d'octobre, la tournée de Big Flo et Oli qu'on vient d'écouter à l'instant. C'était Big Flo et Oli avec Picasso sur Skyrock. Voici Adèle Castillon maintenant. C'est Été avec toi et Caris Diarabi juste après en souvenir.

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1: Skyrock, premier sur le rap, avec un extrait de Dozo, justement. C'est un des projets de Caris. Je viens d'écouter Dialabi sur Skyrock, 1h44, à l'écoute de la radio des numéros 1. J'espère que tout roule pour vous. Salut à Ezio Auditore qui se réveille là, à l'écoute de Sky. Alexis aussi, qui travaille de nuit, qui me dit je fais 21h05 et je travaille dans le broyage de pneus. Ben, bon courage à toi. Merci d'avoir choisi Sky pour t'accompagner pendant le taf. Le son continue. Eh ouais. Avec Gambi pour la suite, c'est René Coavilla sur Skyrock. Et on se fait un petit souvenir aussi. Direction le Brésil. Avec MC Minor GP qui arrive pour Menina di Vermelho sur Skyrock. C'est juste après ça. Belle nuit tout le monde.
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